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1: Bonjour et bienvenue dans Ça vaut le détour. Aujourd'hui, on découvre La voleuse de livres de Brian Percival, sorti dans les salles en 2014.
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1: La voleuse de livres, c'est l'histoire de Liesel en 1939 dans l'Allemagne nazie. Alors que la jeune fille est envoyée dans une famille d'adoption allemande, elle assiste impuissante à la mort de son petit frère suite à la maladie pendant le trajet. C'est lors de son enterrement qu'elle vole son premier livre, un guide du fossoyeur, alors qu'elle ne sait même pas lire. Ce roman pas très adapté à une jeune fille est pourtant celui que son père adoptif va l'aider à lire. Liesel apprend aussi à lire avec l'aide de Max, un réfugié juif caché dans leur cave, avec qui elle lie une amitié profonde. La lecture va devenir pour tous les deux un échappatoire face à la violence de cette période de l'histoire.
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1: La voleuse de livres est une adaptation du best-seller de Marcus Suzak, dont les parents lui ont raconté comment ils avaient vécu leur enfance pendant la guerre. Le film est le second long métrage du metteur en scène Brian Percival, plutôt habitué à travailler sur des séries, comme celle de Downton Abbey par exemple. L'actrice qui joue Liesel est la jeune québécoise Sophie Nellis, qui avait d'abord hésité à accepter le rôle parce qu'elle se préparait pour l'épreuve de gymnastique des Jeux Olympiques de Rio. Après une blessure et après avoir lu le rôle, elle décide finalement de jouer Liesel. Et heureusement, parce qu'en jouant son personnage à l'écran, elle délivre une performance très émouvante.
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1: Pour voir La voleuse de livres, préparez vos mouchoirs. C'est sûr, les films sur la Seconde Guerre mondiale sont toujours assez difficiles. Et celui-là aborde à travers les yeux d'enfants la souffrance du peuple allemand sous le régime nazi. Mais l'originalité se situe dans le fait que l'histoire de Liesel est racontée par la mort elle-même. Et elle fait ça d'une façon très cynique et réaliste. En vrai, la mort fait son travail à contre-cœur, ébahie par la violence dont sont capables les humains. Ce film défend donc fermement l'importance des liens familiaux, l'amitié, la solidarité humaine et la puissance des mots. La voleuse de livres est un film qui vaut le détour.
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Mais quelque chose lui dit qu'il y a un malaise. 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

0: Salut les cocos et bienvenue dans Petit Écran Rococo, la chronique qui revient sur vos séries d'enfance. Focus aujourd'hui sur les années 60, des années révolutionnaires à tous les niveaux et particulièrement marquées par Hitchcock, Audrey Hepburn, Brigitte Bardot, Bourvil, Roger Moore ou encore Sean Connery pour ne citer que. Côté musique, on ne peut oublier Led Zeppelin, Jimi Hendrix, les Beatles, les Rolling Stones ou encore Pink Floyd qui raflent toute la mise. Mais quid du petit écran? Peut-être que cet extrait vous rafraîchira la mémoire.
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0: Vous l'aurez compris, nous parlerons aujourd'hui de la série d'animation Pierre à feu. En quelques mots, la famille Pierre à feu est une série télé d'animation américaine diffusée entre 1960 et 1966. Elle est également créée par William Hanna et Joseph Barbera et comptabilise 6 saisons et pas moins de 166 épisodes. Pas mal quand même. En France, elle sera tout d'abord diffusée sur RTF Télévision en 1963, puis dans l'émission Caboucadin sur Canal+. Plus tard, nous la retrouverons dans l'émission Anna Barbera Ding Dong sur Antenne 2, puis sur le réseau Cartoon Network avant qu'elle ne s'établisse sur Boomerang. Autre point qui a son importance, il est également impossible de parler de Fred Pierre à feu, le personnage principal de la série, sans mentionner son incroyable doubleur français, qui n'est autre que le comédien Roger Carrel, malheureusement décédé le 11 septembre 2020. Celui-ci a par exemple prêté sa voix à K dans le Livre de la Jungle, au professeur Slughorn dans la saga Harry Potter, à Pongo dans les 101 Dalmatiens, mais aussi C-3PO dans Star Wars. Afin d'en savoir un petit peu plus sur la famille Pierre à feu, nous sommes directement allés poser la question à nos amis de la radio. Alors, leur disait-elle quelque chose ?
1: Alors non, je connaissais pas du tout.
2: Ah bah bien évidemment, c'est un des dessins animés de mon enfance, celui-là.
3: Non, je connaissais pas ce dessin animé, je connais deux noms et je sais que c'est une famille préhistorique, mais à part ça, je sais rien dessus.
0: Lilian se rappelle même de l'histoire.
2: Bah c'est une famille de... Dame de Cro-Magnon avec tout ce qui va derrière.
0: Aurait-il des souvenirs du générique ? Eh bien oui !
2: Le père qui dit « Yabadabadou » et puis le cri du oiseau pour signaler la fin de la journée de taf.
0: Se revoit-il en train de regarder la famille Pierre à feu ?
2: Bah carrément, ouais, je me souviens très bien. Les soirées devant les dessins animés où on regardait, c'était sur Boomerang je crois dans la chaîne. Et je me souviens très bien en effet des pierres à feu que j'aimais beaucoup quand j'étais plus jeune.
0: Un personnage favori ?
2: J'ai beaucoup aimé le père et je l'ai toujours trouvé très drôle. Un peu tête en l'air et puis mais toujours très joyeux avec le sourire. C'est quelqu'un de... à qui t'as envie de parler quand tu le croises dans la rue.
0: Pour ce qui est d'y rejeter un œil, c'est lui en demander un peu trop quand même.
2: Alors moi, je suis pas sûr, honnêtement. Mais par contre, c'est typique le genre de dessin animé que je pourrais montrer à mes enfants plus tard.
0: En parlant d'enfants, nos trois amis montreraient-ils la famille Pierre à feu à leur futur mais pas si sûr bambin ? Pour Johanna et Lilian, c'est une évidence.
1: Ah oui, bien sûr, ça fait partie de l'héritage que je leur laisse, tu vois, ça c'est bien sûr.
2: Bien sûr. Lui, ce dessin animé et tant d'autres que j'ai découvert sur Boomerang durant mon enfance, bien évidemment.
0: Petite anecdote de tournage avant de terminer ce premier rendez-vous avec petit écran rococo. Le titre original des pierres à feu, The Flintstones en anglais, s'apparente aux cigarettes Winston, la marque sponsor de la série d'animation. Les produits seront d'ailleurs utilisés dans les épisodes, mais rapidement, la loi ne tardera pas à interdire tout partenariat commercial au programme destiné aux enfants. Les pierres à feu auront donc eu de la chance de ne pas être parties en fumée. Un énorme merci pour votre présence et votre écoute et on se retrouve bientôt avec le deuxième épisode de Petit Écran Rococo. Quelle sera la prochaine série d'animation ?

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3: Bienvenue dans Guest, l'émission qui vous invite chaque semaine à écouter le parcours de personnes qui participent à leur manière à l'univers geek au sein de l'Est de la France. Après une excursion dans le monde du jeu de rôle la semaine dernière avec l'association Medieval Studios, je vous propose aujourd'hui d'en apprendre un peu plus sur un projet qui, on peut bien le dire, est complètement fou. C'est un projet qui a débuté il y a maintenant quelques années et qui est fortement lié à la ville de Strasbourg. Je fais bien évidemment ici mention du projet de reproduction de Strasbourg dans Minecraft. Pour les quelques-uns qui seraient encore passés à côté de ce jeu, petit point à rappel, histoire que vous représentiez un peu mieux ce dont cet épisode va parler. Et surtout, l'ampleur de la tâche ici réalisée. Minecraft, ce n'est ni plus ni moins que le jeu de Lego auquel tout le monde a déjà joué, mais en version jeu vidéo. Sans aborder toutes les subtilités qui ont participé à en faire, mine de rien, le jeu le plus vendu de tous les temps, il faut simplement comprendre qu'avec un peu de créativité et surtout beaucoup de patience, il est à peu près possible d'y reproduire n'importe quoi. Ainsi, certaines personnes vont s'amuser à simplement reproduire leur maison, tandis que d'autres vont plutôt s'atteler à la reproduction d'édifices emblématiques, comme par exemple la Tour Eiffel. Et enfin, d'autres vont plutôt décider d'y réaliser carrément leur ville. Et c'est bien ce sujet qui va nous intéresser aujourd'hui, dans ce 6e épisode de Guest, en compagnie de Lucas, le président de l'association Hackencraft.
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5: Moi, je m'appelle Luc Allette et je suis actuellement étudiant en dernière année de master en informatique à Strasbourg. J'ai 22 ans et je suis impliqué dans plusieurs associations en parallèle et également conseiller municipal dans ma commune Ostofen, donc à l'ouest de Strasbourg. Et donc comme je disais, j'arrive en fin d'études là et j'aborde doucement le monde professionnel et la poursuite d'études. Alors quand j'étais au collège, j'étais pas un grand joueur de jeux vidéo, puis un jour... J'ai un architecte qui était venu en cours nous parler de son métier et il disait utiliser Minecraft pour faire ses maquettes, ses modèles sur ordinateur. Et c'est là que j'ai découvert du coup Minecraft. Mes parents me l'ont acheté et j'ai pu profiter pleinement de ce jeu. J'ai passé des heures et des heures à construire dans mon coin, à jouer à Minecraft. Et je me suis un peu ennuyé au bout d'un an, je pense que je commençais à me lasser un peu et je voulais jouer avec mes amis. C'est à ce moment-là que j'ai découvert du coup les serveurs multijoueurs, les serveurs Minecraft. Mon père m'a gentiment financé du coup un serveur, un petit serveur pour jouer avec mes amis du collège d'Arenheim. Je précise le nom parce que ce sera important pour plus tard. Et donc on a joué avec mes amis pendant plusieurs années sur ce serveur-là entre nous. Jusqu'au lycée où mes amis ont découvert d'autres jeux et je me suis retrouvé facilement seul de nouveau, donc avec 2-3 amis avec qui on était toujours proches et qu'on aimait Minecraft, on a décidé de chercher un projet qui nous intéresse, un projet de longue durée, un projet qui intéresse les gens, et c'est là qu'on a pensé à reproduire Strasbourg dans Minecraft. Ce projet, on l'a nommé Arenheimcraft, parce que c'était le nom de notre serveur, Arenheimcraft, Arenheim, d'où le lien avec le nom du village. Et aujourd'hui, ce projet a beaucoup évolué au fil des années. Ça fait maintenant 5-6 ans que le projet existe. Et c'est même devenu une association aujourd'hui.

Alors il faut savoir que moi je suis un chauvin, un gros chauvin de Strasbourg, j'adore cette ville, c'est ma ville coup de cœur, j'ai toujours vécu là. Et je suis aussi, alors par contre je sais pas d'où ça me vient, je suis un passionné aussi des transports en commun. Bon, ceux de Strasbourg je les connais sur le bout des doigts. Et c'est entre autres ces passions-là qui ont aiguillé le choix du sujet, qui nous ont poussé à reproduire Strasbourg dans Minecraft. Du coup, directement dans Minecraft, à partir d'une map complètement vide, d'une carte vide, on a vraiment fait à partir de zéro. Le premier bâtiment qu'on a reproduit, c'était la cathédrale, évidemment, le bâtiment emblématique à Strasbourg. Et donc, on était à ce moment-là, on devait être 5 personnes à peu près. Et pendant plusieurs mois, on a repris le travail d'un architecte qui avait déjà commencé la cathédrale. Donc pendant plusieurs mois, on a copié bloc par bloc à la main. On a deux écrans. Sur un des écrans, on met la cathédrale de l'architecte. Sur l'autre, on a notre projet à RuneCraft. Et puis, on compte 5 blocs vers le haut et puis on les repose, etc. On faisait du mimétisme à ce moment-là. Et une fois que la cathédrale était terminée, c'est là qu'on a commencé à construire le reste de la ville. Donc on a construit autour de ce bâtiment, place de la cathédrale, place du château, et puis on a ensuite grandi sur les rues adjacentes, rue Mercière, place Gutenberg, et jusqu'à la place Kléber pour la première année. Entre temps, le projet a grandi, on a eu plusieurs occasions de passer dans la presse ou de participer à des festivals autour de Strasbourg. Donc le projet RuneCraft a commencé à se faire connaître, et puis même je suis passé du lycée à la fac, donc j'ai aussi eu de nouvelles rencontres, de nouveaux camarades qui ont été intéressés et qui nous ont rejoints pour continuer le projet. Donc on était à peu près une dizaine au bout de 2 ans, et aujourd'hui là en 2021 on dirait 15-20.

depuis 2 ans maintenant, en 2019-2020, l'association Runecraft, du coup, est apparue. On est devenu une vraie association. Et on a décidé d'avoir 2 buts principaux. Le premier, donc, bien sûr, c'est de reproduire Strasbourg et de l'animer. Et d'ailleurs, c'est quelque chose qui nous manque, ça, c'est l'animation. On travaille beaucoup dessus actuellement. Mais l'autre mission de l'association, ça va être de démystifier Minecraft, de montrer que Minecraft n'est pas juste un jeu qui va mettre un gamin devant un ordi pendant des heures et des heures en l'abrutissant. Non, il y a vraiment des intérêts à Minecraft. Par exemple, nous, on va faire des animations. On est souvent contacté par d'autres associations de Strasbourg ou même des collectivités territoriales. Par exemple, la Comcom de Bar, près de Strasbourg ou près d'Aubernais, qui nous appelle durant les petites vacances et on va faire des après-midi jeux ou des journées jeux Minecraft pour que les jeunes, du coup, pendant les vacances, sortent de chez eux et passent une après-midi à jouer à 10. Du coup, il y a du jeu à plusieurs. Pendant une journée, on fait aussi des cours d'initiation à la programmation avec Minecraft. Donc, par exemple, profiter de nos connaissances d'étudiants en informatique et de les mettre en pratique pour enseigner les bases de la programmation à des jeunes collégiens, mais à travers Minecraft, avec une version de Minecraft bien spécifique qui sert à ça, Minecraft Education. Qui permet de programmer un petit robot en différents langages. Donc il y a vraiment un plus avec cette version-là. On fait aussi... là, on est en train de travailler sur une mise en contact, une mise en relation entre Runecraft, l'association, et le monde hospitalier d'Haute-Pierre, par exemple, au CHU, où on va essayer de mettre en place des animations d'une demi-journée, des choses comme ça, mais pour que les jeunes, les enfants qui sont hospitalisés et qui sont en mesure de participer à l'atelier puissent faire un petit peu de Minecraft, leur proposer de l'animation. Ou encore essayer de faire des animations dans les quartiers de Strasbourg qui sont un peu plus... qui seraient considérés comme prioritaires. Alors, pour accéder et visiter notre projet à Runecraft, il faut disposer du jeu Minecraft sur ordinateur. Donc ça fonctionne sous Windows, Linux ou Mac. Tant que c'est un ordinateur, il ne faut pas que ce soit une console ou un téléphone. Une fois qu'on a ce jeu, on peut aller dans le menu multijoueur, et dans multijoueur, on va taper runecraft.fr. Donc c'est notre nom de domaine à nous. Et ensuite, on se connecte et on se retrouve sur Strasbourg dans Minecraft. Quand on se connecte du coup sur le projet à Runecraft, on va pouvoir uniquement, dans un premier temps, visiter le projet. On va pouvoir se promener, se déplacer dans Strasbourg, on va pouvoir admirer la cathédrale, admirer les autres bâtiments. Par contre, en revanche, on ne pourra pas, dans un premier temps, on ne pourra pas construire, on ne pourra pas détruire, on ne pourra pas participer au projet comme ça librement. C'est tout simplement pour éviter les débordements. Et par contre, on n'est pas fermé à, toute aide. Hein. Franchement, justement, on cherche beaucoup de bénévoles pour nous aider, des architectes, des animateurs. C'est vraiment quelque chose qui nous manque. Et donc, si vous êtes intéressé pour nous aider, si vous vous ennuyez dans la vie et que vous avez envie d'un petit projet là pour vous occuper, il faut nous contacter, que ce soit sur les réseaux sociaux, sur ce qu'on appelle notre serveur Discord ou sur par mail. Il faut prendre contact avec nous et il faudra adhérer du coup à l'association. Et une fois qu'on s'est rencontrés, on pourra discuter pour pouvoir vous donner les droits de construire avec nous.

Minecraft m'a permis de trouver ma voie, j'ai envie de dire, parce que j'ai commencé du coup de jouer à Minecraft et de jouer avec des petits serveurs quand j'étais encore au collège. Donc pendant tout mon collège et tout mon lycée, les serveurs, bon, j'ai appris ça sur le tas, quelques forums sur internet, quelques explications, quelques tutoriels, et du coup j'ai fait ça un peu en autodidacte, et arrivé au lycée, fallait que je m'oriente. Et l'informatique, bah, c'est quelque chose du coup que je touchais depuis quelques temps, et plus particulièrement les serveurs. Les serveurs, l'internet, tout ce monde-là. Et je pense que ça m'a beaucoup aiguillé dans mon choix d'études post-bac, puisque aujourd'hui, je suis étudiant en dernière année de master en informatique, mais justement en spécialité système réseau. Donc c'est vraiment je pense que ça m'a vraiment guidé dans ce domaine-là. Après, papa et maman, ils avaient fait aussi un DUT Info, donc ça a pu pousser dans ce sens-là aussi. Mais voilà, donc je dirais que ce projet m'a permis de trouver ma voie et m'a permis aussi de développer d'autres compétences. La gestion de projet, c'est des choses qui si on pratique pas, on l'a pas. Il y a aussi le fait d'enseigner. Là, depuis 2 ans, je disais, on faisait des cours d'enseignement, le fait d'enseigner à des enfants, ça m'a permis de d'être plus à l'aise. Et pareil, la timidité, j'étais un gros timide au collège, et à force de faire du coup des passages, que ce soit dans la presse ou que ce soit sur scène, pour présenter le projet à des gens que je ne connaissais pas, forcément, aujourd'hui je suis bien plus à l'aise sur une prestation orale qu'à l'époque.

C'était Guest. Merci encore à Lucas de m'avoir accordé de son temps pour parler de son association. De notre côté, on se retrouve la semaine prochaine pour un tout nouvel épisode de Guest, où nous irons cette fois-ci à la rencontre du président d'une association qui permet notamment de mettre en lumière des personnes appartenant à la culture geek en Alsace. Prenez soin de vous. 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
1: Pour l'épisode d'aujourd'hui, je vous propose de conclure notre épopée dans le merveilleux monde de l'arcade avec un énorme classique qui devrait ravir les aficionados des jeux de combat, Street Fighter, développé par Capcom et sorti en 1987.

Nous sommes au milieu des années 1980. Après la sortie très remarquée de deux énormes hits de l'arcade, respectivement Commando, un run and gun en vue du dessus, et Ghosts and Goblins, un platformer notamment connu pour sa très grande difficulté, Capcom n'avait plus vraiment grand chose à prouver. Et c'est durant cette période auréolée de succès que Kenzo Tsuchimoto, le fondateur de Capcom, décida d'embaucher un game designer très prometteur du nom de Takashi Nishiyama. Un game designer qui s'était par le passé fait notamment connaître via son travail sur un certain Kung Fu Master, l'un des premiers représentants des jeux de combat en défilement horizontal, et l'un des jeux vidéo aussi les plus influents jamais conçus, ayant inspiré dans ses mécaniques ni plus ni moins que l'intemporel Super Mario Bros. Le gameplay de Kung Fu Master reposait sur l'affrontement de plusieurs vagues d'ennemis disséminées au sein de plusieurs étages d'un bâtiment, chacun des étages se concluant par l'affrontement d'un boss qui nécessitait plusieurs coups pour être aussi. Et c'est en reprenant cette idée et en faisant un jeu de combat à part entière que Takashi se mit à élaborer les premières ébauches de son nouveau succès à venir, Street

Si Kung Fu Master était une forme d'hommage aux arts martiaux, Street Fighter ne dénotait pas à la règle. Le joueur pouvait y contrôler un certain Ryu, un jeune pratiquant d'arts martiaux, qui allait devoir affronter 10 autres représentants de styles de combat disséminés dans plusieurs autres pays. On pouvait par exemple se frotter à Birdie, un punk anglais spécialisé dans le catch, Mike, en référence bien évidemment à Mike Tyson, un boxeur américain, ou encore Lee, un chinois adepte du kung-fu. Chacun des combattants, au même titre que Ryu, disposait de 2 vies qu'il fallait oscir pour l'emporter et passer au combat suivant, le tout sanctionné par un timer de 30 secondes. Au niveau des contrôles, le joueur avait la possibilité de réaliser tout un panel d'attaques, dont pour certaines nécessitait de rentrer une succession de touches spécifiques, succession que le joueur se devait d'ailleurs de découvrir par lui-même. Une première dans le monde des jeux vidéo qui fut perfectionnée par Street Fighter 2 et qui deviendra par la suite une quasi-norme dans les jeux de combat. Mais une avancée qui fut malheureusement entachée par l'implémentation, sur les premières versions de bornes d'arcade, de capteurs de pression pour les touches. Comprendre par là que, suivant la force du coup que l'on souhaitait infliger à notre adversaire, il fallait appuyer plus ou moins fortement sur les touches correspondantes. Une idée intéressante sur le papier, mais dévastatrice en réalité, de nombreuses blessures chez les joueurs ayant malheureusement été recensées. Mais la grande spécificité de Street Fighter restait la possibilité pour 2 joueurs de s'affronter. Une mécanique qui avait déjà par le passé été implémentée dans plusieurs jeux de combat, dont le très remarqué Karate Champ, sorti 2 ans plus tôt, mais qui a ici été perfectionnée. Les combats de Karate Champ se terminant en un seul coup, alors que chacun des personnages contrôlables de Street Fighter, au nombre très restreint de 2, respectivement Ryu et Ken, disposait d'une barre de vie, ce qui laissait plus de place à l'échange. Concernant sa réception, Street Fighter s'est placé au Japon à sa sortie comme 5e jeu ayant eu le plus de succès dans le monde de l'arcade, pour atteindre la première place un an plus tard, écoulant au passage plusieurs dizaines de milliers de bornes. Un début assez timide, dont la faute revient très certainement aux premières versions avec leurs désastreux capteurs de pression. Même s'il n'a pas eu le même succès que ses suites, notamment l'illustre Street Fighter 2, Street Fighter a tout de même été un titre central dans l'évolution des jeux de combat, ayant permis l'implémentation de nouvelles conventions dans le versus fighting, comme les attaques spéciales ou encore la fameuse configuration de touches sur bande d'arcade reposant sur 6 boutons.

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1: Avec Isabelle Duval, directrice des projets du développement au CEL, le mot imposé est aujourd'hui avion.
2: Alors, avion, c'est ce que je prends tous les trimestres pour me rendre en Afrique et visiter nos partenaires. Je pense qu'un des voyages les plus mémorables, c'est dans les petits avions à l'est du Congo où on est peut-être quatre dans le petit avion et qu'il y a un orage droit devant. Mais les pilotes s'amusaient en se disant « Oh là là, on va droit devant !» Et moi, j'avais très peur derrière. C'est de l'humour de pilote, apparemment. Au final, ça s'est bien passé. Avant, j'avais pas peur du tout de prendre l'avion parce que ça bouge pas, les gros avions. Mais depuis que j'ai pris ces petits avions, je me suis rendu compte que finalement, un avion, c'était assez fragile, quoi. Donc voilà, c'est plus ce genre de vol-là qui, après, quand je montais dans des gros avions, j'étais là, en fait, on peut s'écraser.
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1: Et si cette semaine, dans la série de reportages qui portent sur l'écologie, on voyageait ? Je vous propose de vous emmener à Chenini, en Tunisie. Là-bas, les habitants rencontrent beaucoup de problèmes avec leur oasis, comme l'explique Hélène Bautreau, chargée de plaidoyer sécurité et alimentaire pour Oxfam France.
2: C'est lié à ce que beaucoup de pays ont rencontré au même moment, c'est-à-dire dans les années 70, à une révolution verte, c'est-à-dire à une industrialisation massive de l'agriculture, avec l'introduction de pesticides, de fertilisants chimiques, avec aussi une urbanisation de plus en plus grande. Donc ils ont eu des problèmes notamment hydriques, donc beaucoup moins de ressources en eau, et des problèmes d'espace, des problèmes aussi d'exode rural. Les jeunes vont de plus en plus à la ville pour aller travailler à la ville. Donc voilà, c'était un ensemble de problèmes qui, combinés, fait que l'oasis était un petit peu en déperdition au niveau de son agriculture, avec moins de rendement, on l'a vu, des parcelles qui sont abandonnées et moins de gens pour pouvoir maintenir ces parcelles, quoi.
1: Les habitants de Chenini se mobilisent depuis des décennies pour préserver leur oasis à travers des pratiques issues de l'agroécologie et de savoir-faire locaux, comme le raconte Hélène Bautreau.
2: Des approches agroécologiques sur la gestion de l'eau, donc une gestion communautaire de l'eau où ils s'organisent sur la réappropriation des connaissances, donc des échanges entre les agriculteurs qui vont se réapproprier les connaissances sur les semences, sur des variétés plus anciennes, sur des pratiques agricoles. C'est aussi la certification, donc ça peut passer par l'aide des États, mais ça peut être aussi de la certification participative, et aussi l'autonomisation des personnes et notamment des femmes. Donc ça passe beaucoup par les femmes, la transition agroécologique, qui sont quand même un peu des gardiennes des connaissances agricoles et qui les transmettent surtout aux générations futures. Donc c'est vraiment très très important. Et donc voilà, il y a un peu eu toute cette combinaison qui a été mise en place à Chenini, avec vraiment, c'est une association locale et on voit que c'est une approche qui vient du bas en fait, qui vient des agriculteurs eux-mêmes, qui ont monté eux-mêmes cette association. Donc c'est vraiment aussi, quand on parle d'agroécologie, c'est vraiment de ça qu'on parle, c'est de la réapprochement par les agriculteurs de leurs terres, de leur communauté et de ce qui fait leur agriculture et leur alimentation, quoi.
1: Mais au fait, l'agroécologie, qu'est-ce que c'est ? Hélène Bautreau nous explique.
2: Bah alors, c'est un mélange de pratiques. Il y a plusieurs pratiques qu'on connaît bien, par exemple l'agroforesterie, donc ça veut dire replanter des arbres. C'est une gestion plus efficace de l'eau. C'est aussi ne plus utiliser de pesticides. En tout cas, il y a une réduction au début, une réduction des pesticides au début, de manière progressive, jusqu'à ce qu'on ne les utilise plus du tout. Et c'est aussi, voilà, bon, c'est très intensif en main-d'œuvre, parce que ça veut dire qu'il y a beaucoup plus de gens qui travaillent dans les parcelles. Mais comme il y a un agriculteur qui dit, dans reportage, en fait, moi j'ai un hectare, mais j'ai pas un hectare, j'ai 3 hectares, parce que sur un hectare, on peut planter 3 types de cultures différentes, mais on peut en planter beaucoup plus. On peut planter 4-5 types de cultures différentes qui vont avoir des rendements très élevés. Donc au final, sur une même petite parcelle, on va avoir beaucoup plus de rendement. Et en fait, les sols vont être beaucoup plus fertiles, parce qu'on augmente la fertilité des sols avec l'agroécologie. Donc ça, c'est vraiment un truc qui est au cœur de l'agroécologie, c'est les sols. Et donc, voilà, on augmente les rendements et on a une agriculture qui est beaucoup plus durable, beaucoup plus saine pour les humains, pour l'environnement et pour une gouvernance équilibrée de notre système alimentaire.
1: Le but d'Oxfam France, soutenir ce genre d'exploitation dans le monde entier, comme le décrit Hélène Bautreau, chargée de plaidoyer sécurité et alimentaire.
2: On soutient vraiment l'agroécologie et les agricultures paysannes et familiales, donc les agricultures à petite échelle avec des petits producteurs. On soutient les producteurs qui sont les plus vulnérables, notamment face au changement climatique, parce qu'on n'en a pas beaucoup parlé, mais l'agroécologie, c'est vraiment un moyen d'adaptation très fort pour le changement climatique, parce qu'il y a plusieurs variétés, parce que c'est... Voilà, il y a plein de raisons pour lesquelles l'agroécologie est vraiment une approche bénéfique face aux effets du changement climatique.
1: Et même ici, en France, les petits agriculteurs se rendent compte du désastre de l'industrialisation, comme Mathieu Fritz, maraîcher à Aubernais.
3: Ah mais on va dans le mur, mais à fond les manettes, là. Et si on ne change pas complètement de manière de penser, de protéger les biens communs et de remettre un coup sur le vivant, et on ne s'en sortira pas. Voilà. L'agroécologie, c'est le système qui va pouvoir nous faire pouvoir durer sur la planète. C'est le système qui doit tenir compte de l'agroécologie. C'est dans ce sens-là que ça doit venir. Il faut qu'il y ait une décision du collectif, en espérant qu'ils arrivent encore à prendre des décisions pour que les choses changent et qui donne les moyens justement de faire une sorte d'exode urbain, que les gens sortent de nouveau des villes, reviennent peupler les campagnes et aillent produire, pas en autarcie, mais en autonomie, en résilience maximum sur les surfaces de terre disponibles. Si on ne pouvait plus les cultiver de manière industrielle, si le glyphosate était effectivement interdit, il faudrait bien qu'on réembrasse des techniques, je dirais pas modernes, mais qui sont des techniques souvent que nos ancêtres avaient déjà, sans les expliquer, mais ils avaient déjà compris.
1: Si vous voulez en savoir plus sur Chenini, je vous conseille de regarder le reportage réalisé par Sonia Ben Messaoud et Laetitia Martin. Ça s'appelle « L'agroécologie dans l'oasis de Chenini, préservée ensemble ».
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Bonjour à tous, cette semaine dans Fallait y penser, on va parler viennoiserie. Parce qu'à la rédac, on est de sacrés gourmands et qu'en plus on boit tout le temps du café, cette semaine on s'est demandé d'où venait l'origine du croissant. Eh bien figurez-vous que même si cette pâtisserie est d'indice indissociable d'un bon petit déjeuner à la française dans la culture populaire, et surtout à l'étranger, son origine ne l'est pas du tout. Et non, il existe deux légendes sur la création du croissant et ses origines. La première raconte qu'en 1683, les Turcs firent le siège de Vienne. En bons malins qu'ils sont, ils décidèrent d'attaquer à la nuit tombée. Mais malheureusement pour eux, un boulanger levé avant l'aube donna l'alerte et l'armée fut repoussée. En souvenir de cette victoire et pour rendre du coup hommage à leur boulanger préféré, ses collègues de la ville confectionnèrent le Hörnchen, qui signifie « petite corne » en allemand, la forme de la pâtisserie rappelant le croissant du drapeau de l'Empire ottoman. La seconde légende quant à elle a pour point de départ la même bataille à Vienne. Sauf que cette fois-ci, ce n'est pas un boulanger qui inventa le croissant, mais un soldat, espion et diplomate polonais, rien que ça, hein, qui tenait un café à Vienne. Après la fameuse bataille, il récupéra des sacs de café que les Turcs avaient abandonnés et qui était alors, à l'époque, inconnu en Autriche. Malheureusement pour lui, son café n'eut aucun succès. Il décida alors de créer une pâtisserie nouvelle qui pourrait bien aller avec son café, et comme le café venait de l'Empire ottoman, il se dit que le croissant du drapeau était une super forme pour son invention en hommage à cette fameuse bataille. Mais alors me diriez-vous, comment en est-on arrivé à associer cette pâtisserie à la France? Eh bien c'est tout simple, c'est Marie-Antoinette d'Autriche, viennoise d'origine, qui aurait introduit cette pâtisserie à la cour de France en 1770. D'où le nom d'ailleurs aussi de viennoiserie. On récapitule, le croissant n'est pas d'origine française contrairement à ce que l'on pourrait penser, mais bel et bien d'origine viennoise. Il a été créé à Vienne en 1683. Par un soldat ou un boulanger en hommage à l'Empire ottoman et son drapeau après la défaite de ce dernier. C'est également Marie-Antoinette d'Autriche qui a introduit cette pâtisserie en France au XVIIIe siècle. On note aussi que c'est seulement à partir des années 50 que le croissant est devenu symbole culinaire français. Et oui, fallait y penser. Voilà, c'est tout pour aujourd'hui et moi je vous dis à la semaine prochaine pour un nouveau numéro de Fallait y penser.

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3: Bonjour Nicolas.
4: Bonjour Gladys.
3: Alors, terrorisme, ça a sans doute été le mot le plus utilisé dans les médias en 2015 en France notamment. Et après l'effroi des tragiques événements, le débat s'est centré sur la cause de ces actes. Est-ce qu'on peut en rappeler la teneur ?
4: Suite aux attentats de Paris du 13 novembre, le Premier ministre Manuel Valls a exprimé sa défiance envers l'analyse sociale et culturelle de la violence terroriste en affirmant, je cite, qu'expliquer le djihadisme, c'était déjà vouloir un peu excuser. De nombreux sociologues se sont alors élevés contre cette position en argumentant que l'on peut chercher à comprendre quelque chose sans pour autant le justifier. Et qu'il est même nécessaire de s'interroger sur les racines du terrorisme, notamment si l'on veut pouvoir s'y opposer.
3: Pour certains, d'ailleurs, la pauvreté serait la cause principale du terrorisme. Que penser de cette hypothèse ?
4: Oui, effectivement, certaines personnes défendent cette idée. Elles justifient alors leur position en expliquant que les terroristes qui passent à l'acte en Occident sont souvent des personnes qui sont en marge de la société. Ou elles prennent aussi l'exemple que les zones qui sont contrôlées par des djihadistes sont des territoires bien souvent marqués par l'instabilité et la pauvreté. Ce sont des arguments intéressants, mais il faut sûrement être un peu plus nuancé. La réalité est sûrement plus complexe. Des études ont ainsi montré que les pirates de l'air du 11 septembre venaient plutôt de milieux aisés, tout comme Ben Laden.
3: Faut-il aller jusqu'à dire que la pauvreté n'aurait aucun lien, finalement, avec le terrorisme ?
4: Pas à ce point non plus. L'idée est plus de dire que la pauvreté ne saurait à elle seule expliquer le terrorisme. Il y a une vraie dimension idéologique aussi derrière le passage à l'acte, et c'est ce qui reste déterminant. Sachant aussi que le terrorisme ne peut pas non plus être réduit au seul djihadisme, qui en est l'expression actuelle la plus célèbre, si on peut dire. La pauvreté est plus un terreau sur lequel va pouvoir prospérer le terrorisme. Le président du Niger, Mahamadou Issoufou, parle ainsi de la pauvreté comme d'un allié principal lorsqu'il évoque la situation de Boko Haram.
3: En ce sens, est-ce qu'il est juste de dire que la guerre ne peut pas à elle seule tout résoudre ?
4: Oui, si la pauvreté n'est pas la cause principale du terrorisme, il n'empêche que le développement ne peut être éludé dans la réponse que l'on apporte à cette problématique. Le 20 janvier 2016, le chef d'état-major des armées françaises, le général De Villiers, est ainsi allé dans ce sens lorsqu'il soulignait dans une tribune, je cite, « Une stratégie basée sur les seuls effets militaires ne pourra jamais agir sur les racines de la violence lorsqu'elle s'ancre dans le manque d'espoir, d'éducation, de justice, de développement, de gouvernance, de considération. » Le président du Niger, toujours, ne disait pas autre chose quand il déclarait qu'à court terme, la réponse est forcément sécuritaire, mais à long terme, elle est économique et sociale.
3: Est-ce qu'il y a des actions concrètes qu'on peut citer qui sont mises en place à ce niveau ?
4: À l'échelle étatique, les agences de sécurité en ont progressivement pris conscience et dans une certaine mesure en France, le livre blanc de la défense et de la sécurité nationale de 2013 en rend compte. On y retrouve en effet l'idée que l'aide au développement doit être pour partie dirigée vers les États fragiles afin d'éviter l'apparition de foyers de crise. Certains parlent aussi de faire de l'aide au développement un outil de lutte contre le terrorisme, comme le plan Marshall pouvait l'être pour la lutte contre le communisme.
3: Alors les causes du terrorisme sont très complexes, hein, on le voit, et liées aussi à l'histoire individuelle des personnes. La pauvreté peut certes en être un terreau, mais quant au passage à l'acte, ce sont bien d'autres facteurs qui peuvent entrer en compte. Et donc les moyens de lutter contre sont là aussi complexes et multiples. 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

Et ils font partie de la sphère publique. Vous les connaissez tous. Ils et sont acteurs, chanteurs, danseurs et sportifs. Teddy Riner, Mary Pierce, Angelina Jolie, Leonardo DiCaprio. Leurs noms sont connus dans le monde entier et leur carrière nous font forcément rêver. Leur vie rime avec démesure, grandeur et décadence. Et pourtant, j'ai décidé de vous faire découvrir un aspect méconnu de leur vie privée et non des moindres, puisqu'il s'agit de leur vie spirituelle. Show business et foi ne vont pas forcément ensemble. Eh bien, je vais justement essayer de déconstruire cette idée reçue. Et c'est parti pour cette première émission d'Une Star Une Foi, et je vais vous parler du cas de Mary Pierce. Et commençons de suite par une petite rétrospective de sa carrière de tennis woman. Mary Pierce naît le 15 janvier 1975 à Montréal, au sein de la province du Québec, au Canada. Bien qu'elle grandisse sur le continent américain, Mary Pierce possède la nationalité française et a porté les couleurs de la France durant toute sa carrière. C'est en Floride, à l'âge de 10 ans, qu'elle découvre le tennis lorsqu'elle accompagne une amie à un entraînement. Et c'est à partir de cet instant que naît sa passion pour le tennis. Et lors d'une interview accordée à KTO, figurez-vous, en 2013, elle raconte que les entraîneurs étaient pour la plupart bluffés par son niveau alors qu'elle n'avait jamais frappé dans une balle. Elle convainc donc son père de l'inscrire à l'académie de Harry Hopman située à Wesley Chapel en Californie. Très rapidement, elle se forge un style basé sur la puissance et en 1987, tout s'accélère pour elle puisqu'elle remporte le championnat des États-Unis. C'est ainsi qu'à l'âge de 14 ans, elle intègre officiellement la compétition officielle faisant d'elle la plus jeune joueuse dans cette catégorie. Elle connaît la consécration en 1994 en remportant son tout premier tournoi du Grand Chelem à l'Open d'Australie. Et il faut attendre l'an 2000 pour qu'elle remporte son deuxième tournoi du Grand Chelem aux prestigieux internationaux de Roland-Garros. Mais c'est à partir de 2006 que sa carrière professionnelle en prend un coup. Et oui, à cause de plusieurs blessures, elle ne participe finalement pas aux Jeux Olympiques de 2008. Et aujourd'hui, comment ça va pour Mary Pierce et qu'en est-il de sa foi dans sa vie ? Mary Pierce vit désormais à l'île Maurice. Elle s'est tournée vers une communauté évangélique où elle peut vivre sa foi. Pourtant, sa conversion s'est produite des années auparavant, peu avant de remporter le tournoi de Roland-Garros. Et c'est à travers une autre joueuse de tennis qu'elle a découvert la foi chrétienne. Dans le magazine Jésus, elle confie que cette rencontre spirituelle l'a complètement bouleversée et chamboulé sa façon de jouer au tennis. Elle explique notamment que depuis qu'elle s'est convertie, elle appréhende différemment les matchs de tennis. Elle a appris à évacuer la pression et joue désormais pour Dieu. Vous dites sûrement quel a été le facteur, l'élément déclencheur de sa conversion. Eh bien, elle évoque ce vide profond, ce quelque chose qui manquait à sa vie, une relation de paix. Elle avoue prier souvent et consacre maintenant sa vie entièrement à Jésus-Christ. Cependant, loin d'elle l'idée d'abandonner le tennis, même si elle ne pratique plus en tant que professionnelle, elle continue de s'engager mais derrière le terrain. En décembre 2016, par exemple, elle a été nommée capitaine adjointe de la Fed Cup aux côtés de Yannick Noah. Et si Mary Pierce entretient une vraie paix intérieure, alors pourquoi pas vous ? Et quant à nous, on se retrouve la semaine prochaine pour un prochain numéro d'Une Star Une Foi. En attendant, portez-vous bien, ciao. 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
5: Aujourd'hui, dans Daily Binary, on remonte à l'origine d'un logiciel aussi légendaire qu'emblématique. Ce logiciel qui a dû faire saigner des yeux un bon nombre de graphistes et de développeurs, mais qui a aidé encore plus de personnes dans leurs tâches les plus simples de modification d'images ou de dessins sur ordinateur. J'ai nommé le mythique Paint.
4: C'est un logiciel développé par Microsoft, sorti en même temps que la toute première version de Windows, le 20 novembre 1985. Il accompagne ensuite le système d'exploitation dans toute son évolution durant plus de 3 décennies. Mais malheureusement, après 32 ans de bons et loyaux services, Microsoft annonce la fin de son aventure. Une annonce ressentie par beaucoup comme un drame national, ou devrait-on plutôt dire un drame Internet.
5: Devant les réactions unanimes des utilisateurs, l'entreprise renonce finalement à cette cruelle mise à mort. Le logiciel sera remplacé par Paint 3D, une évolution pour ce logiciel qui n'avait pas connu de nouvelles mises à jour depuis mine de rien 2009.
4: Et pour finir cet épisode, on vous apprend une petite astuce que vous ne connaissez peut-être pas. Il est possible d'assigner 2 couleurs différentes à chaque clic de la souris. Cela permet ainsi de dessiner en utilisant les clics gauche et clic droit sans devoir changer de couleur.
5: Et oui, même après si longtemps, il aura toujours quelque chose à nous apprendre. Ce logiciel restera à jamais dans nos cœurs et c'est avec une certaine tristesse qu'il est temps de terminer cet épisode sur un brin de nostalgie. Paint à jamais dans nos cœurs.
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0: Bonjour à tous. À la une de l'actualité, dans l'enquête sur la disparition de Liana dans le Gers, le principal suspect a été mis en examen pour enlèvement et séquestration de mineurs de moins de 15 ans. Cette collégienne de 11 ans n'a plus donné signe de vie depuis vendredi après-midi. Les enquêteurs privilégient clairement la piste criminelle. La proposition de loi sur les violences à l'école, adoptée en première lecture hier par les députés à l'unanimité après l'affaire Betaram. Le texte prévoit un contrôle renforcé des intervenants au contact des enfants et une régulation des établissements privés. Le stress monte ce matin. Les premiers résultats de Parcoursup sont publiés aujourd'hui. Les candidats pourront consulter dès 19h les réponses des formations directement dans leur espace personnel. Les lycéens auront ensuite plusieurs jours pour accepter, refuser ou classer leurs vœux en attente. Attention, sans réponse dans les délais, la proposition sera automatiquement perdue. Les places libérées seront redistribuées progressivement à d'autres candidats tout au long de la procédure. Comment gérer la réponse de la plateforme ? Écoutez les conseils de Charline, conseillère d'orientation.
1: Il faut que, avant, dans sa tête, il ait déjà fait, vous voyez, ce classement de vœux pour le jour J, que ce soit clair dans sa tête et qu'il puisse prendre ses décisions sans stress, sans pression. Même si Parcoursup donne 3 jours donc, pour rendre les décisions, faire les choix donc, suite aux réponses, ne pas se précipiter, que le jeune ne fasse pas ça tout seul. S'il peut le faire avec ses parents, ou ses profs, ou même la conseillère d'orientation, le conseiller d'orientation de son lycée, c'est bien, justement, de pouvoir échanger. Donc, ne pas se précipiter et peut-être ne pas le faire seul.
0: Des propos recueillis par Mélinde Debac. Un hommage national sera rendu demain aux Invalides à Edgar Morin. La cérémonie sera présidée par Emmanuel Macron, sociologue, philosophe, ancien résistant et grande figure intellectuelle française. Edgar Morin est décédé vendredi dernier à 104 ans. L'ambassade libanaise à Washington a annoncé hier soir une cessation mutuelle des attaques avec Israël. Des propos relayés par Donald Trump qui dit avoir reçu l'assurance de Benjamin Netanyahou qu'aucune troupe israélienne n'entrerait à Beyrouth et que le Hezbollah cesserait les attaques. L'ONU inquiète de l'escalade des violences, appelle les deux camps à respecter le cessez-le-feu. Et puis en sport, en tennis, il n'y a plus de Français à Roland-Garros. Dans le tableau dames hier, Diane Paris a été éliminée en 2-7 en 8e de finale. Voilà pour l'essentiel de l'actualité en ce mardi matin. Bonne journée à tous.

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4: Aujourd'hui, dans ma chanson Coup de cœur, on remonte le temps. On revient en 1971, quand Jean Ferrat met en musique un texte que Louis Aragon a écrit en 1963. La chanson parle d'amour dans tous ses états et de l'espoir qu'il offre dans la vie face à la tristesse et à la misère. C'est aimer à en perdre la raison, Jean Ferrat.

0: On vient d'écouter Jean Ferrat, c'était Aimer à perdre la raison dans ma chanson coup de cœur. Une chanson et même un artiste à écouter sans modération.
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2: Bonjour à tous. À la une de l'actualité, dans l'enquête sur la disparition de Liana dans le Gers, le principal suspect a été mis en examen pour enlèvement et séquestration de mineurs de moins de 15 ans. Cette collégienne de 11 ans n'a plus donné signe de vie depuis vendredi après-midi. Les enquêteurs privilégient clairement la piste criminelle. La proposition de loi sur les violences à l'école, adoptée en première lecture hier par les députés, à l'unanimité après l'affaire Betterame. Le texte prévoit un contrôle renforcé des intervenants au contact des enfants et une régulation des établissements privés. Le stress monte ce matin. Les premiers résultats de Parcoursup sont publiés aujourd'hui. Les candidats pourront consulter dès 19h les réponses des formations directement dans leur espace personnel. Les lycéens auront ensuite plusieurs jours pour accepter, refuser ou classer leurs vœux en attente. Attention, sans réponse dans les délais, la proposition sera automatiquement perdue. Les places libérées seront redistribuées progressivement à d'autres candidats tout au long de la procédure. Comment gérer la réponse de la plateforme? Écoutez les conseils de Charline, conseillère d'orientation.
3: Il faut que, avant, dans sa tête, il ait déjà fait, vous voyez, ce classement de vœux pour le jour J, que ce soit clair dans sa tête et qu'il puisse prendre ses décisions sans stress, sans pression. Même si Parcoursup donne 3 jours donc, pour rendre les décisions, faire les choix donc, suite aux réponses, ne pas se précipiter, que le jeune ne fasse pas ça tout seul. S'il peut le faire avec ses parents, ou ses profs, ou même la conseillère d'orientation, le conseiller d'orientation de son lycée, c'est bien, justement, de pouvoir échanger. Donc, ne pas se précipiter et peut-être ne pas le faire seul.
2: Des propos recueillis par Mylène Desbach. Un hommage national sera rendu demain aux Invalides à Edgar Morin. La cérémonie sera présidée par Emmanuel Macron, sociologue, philosophe, ancien résistant et grande figure intellectuelle française. Edgar Morin est décédé vendredi dernier à 104 ans. L'ambassade libanaise à Washington a annoncé hier soir une cessation mutuelle des attaques avec Israël. Des propos relayés par Donald Trump qui dit avoir reçu l'assurance de Benjamin Netanyahou qu'aucune troupe israélienne n'entrerait à Beyrouth et que le Hezbollah cesserait les attaques. L'ONU, inquiète de l'escalade des violences, appelle les deux camps à respecter le cessez-le-feu. Et puis en sport, en tennis, il n'y a plus de Français à Roland-Garros. Dans le tableau dames hier, Diane Paris a été éliminée en 2-7 en 8e de finale. Voilà pour l'essentiel de l'actualité en ce mardi matin. Bonne journée à tous.

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1: Alors la jeunesse d'aujourd'hui, c'est pas du tout notre jeunesse. Je trouve même qu'elle fait peur. On n'avait rien avant, mais on était bien en tant que jeune. On faisait avec peu de choses. Et moi, j'ai eu la chance de faire un peu de sport, du basket. Et ça rend, vous savez, ça vous sert quand même beaucoup pour le sens de la vie que vous avez après. Ils font des études beaucoup plus poussées que nous, parce que nous, on s'est arrêté au certificat d'études, forcément. On ne pouvait pas aller plus loin, puisqu'on a été pris par les Allemands et après libérés. Non, mais c'est vrai. Le certificat d'études, pour nous, c'est le seul diplôme qu'on a reçu. Mais ça ne veut rien dire. Parce que je vais vous dire une chose, on sait mieux écrire le français encore maintenant, les jeunes d'aujourd'hui.
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Bonjour à tous, cette semaine dans le Point Lexico, on va parler chaton. En ce moment, le temps est nul, l'hiver est revenu, il fait froid et vous êtes sûrement malade et enrhumé au point d'avoir la voix cassée. Dans ce cas-là, vos proches vous disent souvent « Ah bah tiens, tu as un chat dans la gorge !» Tiens, d'ailleurs, j'ai un chat dans la gorge. Mais savez-vous vraiment d'où vient cette expression? Eh bien, d'après Pierre Giraud, dans son livre « Locution française », cette image serait le résultat d'un jeu de mots entre « matou » avec un « ou » et « maton » avec un « on ». Et oui, parce que ce n'est pas la même chose. Le « maton », c'est un vieux mot français qui désignait à l'origine le lait caillé et les grumeaux que forme le fameux lait caillé. Et par extension, il désigne également tous les trucs dégueux qui y ressemblent, tels des glaires ou des boules de poils. Charmant, non? Avoir un chat dans la gorge semblerait donc résulter d'un malentendu ou d'une confusion entre le maton et le matou. Ainsi, à la base, avoir un maton dans la gorge désigne avoir des glaires, par extension quand on est malade, et est devenu au fil du temps avoir un matou dans la gorge, et donc aujourd'hui avoir un chat dans la gorge. Voilà, maintenant quand vous direz « Ah, j'ai un chat dans la gorge, je suis malade », souvenez-vous que cette expression très imagée et toute choupie est à la base bien abjecte. Voilà, c'est tout pour aujourd'hui, moi je vous dis à la semaine prochaine pour une nouvelle expression expliquée dans le Point Lexico.

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0: Bonjour à tous. À la une de l'actualité, dans l'enquête sur la disparition de Liana dans le Gers, le principal suspect a été mis en examen pour enlèvement et séquestration de mineurs de moins de 15 ans. Cette collégienne de 11 ans n'a plus donné signe de vie depuis vendredi après-midi. Les enquêteurs privilégient clairement la piste criminelle. La proposition de loi sur les violences à l'école, adoptée en première lecture hier par les députés à l'unanimité après l'affaire Betaram. Le texte prévoit un contrôle renforcé des intervenants au contact des enfants et une régulation des établissements privés. Le stress monte ce matin. Les premiers résultats de Parcoursup sont publiés aujourd'hui. Les candidats pourront consulter dès 19h les réponses des formations directement dans leur espace personnel. Les lycéens auront ensuite plusieurs jours pour accepter, refuser ou classer leurs vœux en attente. Attention, sans réponse dans les délais, la proposition sera automatiquement perdue. Les places libérées seront redistribuées progressivement à d'autres candidats tout au long de la procédure. Comment gérer la réponse de la plateforme ? Écoutez les conseils de Charline, conseillère d'orientation.
1: Il faut que, avant, dans sa tête, il ait déjà fait, vous voyez, ce classement de vœux pour le jour J, que ce soit clair dans sa tête et qu'il puisse prendre ses décisions sans stress, sans pression. Même si Parcoursup donne 3 jours donc, pour rendre les décisions, faire les choix donc, suite aux réponses, ne pas se précipiter, que le jeune ne fasse pas ça tout seul. S'il peut le faire avec ses parents, ou ses profs, ou même la conseillère d'orientation, le conseiller d'orientation de son lycée, c'est bien, justement, de pouvoir échanger. Donc, ne pas se précipiter et peut-être ne pas le faire seul.
0: Des propos recueillis par Mélinde Debac. Un hommage national sera rendu demain aux Invalides à Edgar Morin. La cérémonie sera présidée par Emmanuel Macron, sociologue, philosophe, ancien résistant et grande figure intellectuelle française. Edgar Morin est décédé vendredi dernier à 104 ans. L'ambassade libanaise à Washington a annoncé hier soir une cessation mutuelle des attaques avec Israël. Des propos relayés par Donald Trump qui dit avoir reçu l'assurance de Benjamin Netanyahou qu'aucune troupe israélienne n'entrerait à Beyrouth et que le Hezbollah cesserait les attaques. L'ONU, inquiète de l'escalade des violences, appelle les deux camps à respecter le cessez-le-feu. Et puis en sport, en tennis, il n'y a plus de Français à Roland-Garros. Dans le tableau dames, hier, Diane Paris a été éliminée en 2-7 en 8e de finale. Voilà pour l'essentiel de l'actualité en ce mardi matin. Bonne journée à tous.
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3: Aujourd'hui, dans Daily Binary, nous allons enfiler notre paire de lunettes de soleil la plus sombre, de sorte à voir aussi bien l'avenir de notre monde que d'Internet sous leurs aspects les plus noirs et inquiétants.
2: Et pour cause, la question qui va nous intéresser dans cet épisode sera « Est-ce que Internet pourrait survivre à une apocalypse ?»
3: Une question assez folle, il faut se l'avouer, mais pour laquelle des éléments de réponse existent bel et bien, des éléments que nous allons essayer ici d'aborder.
2: Déjà, bien évidemment, tout va dépendre de la nature de l'apocalypse en elle-même. Pour aller à l'essentiel, on va tabler sur une apocalypse d'une nature telle que l'ensemble des infrastructures terrestres faisant tenir notre cher réseau Internet soit rendu inutilisable. Une situation, mine de rien, assez complexe, compte tenu de la nature extrêmement décentralisée d'Internet. Mais partons de ce principe.
3: Eh bien, il resterait alors toujours ce qui ne dépend pas du terrestre. Autrement dit, ce qui se trouve dans l'espace. Et donc, la myriade de satellites qui gravitent autour de notre planète. Autant de satellites aujourd'hui impératifs pour assurer la survie de notre cher réseau.
2: En réalité, en réfléchissant suffisamment à ce sujet, ô combien démoralisant, il se pose une question essentielle étant celle de la survie ou non de l'espèce humaine.
3: Car oui, c'est bien cette même espèce humaine, et donc de nous, que dépend avant tout Internet. Plus d'êtres humains, ce n'est donc plus d'intervention manuelle, et donc le seul maintien de ce qui est automatique. Autrement dit,

0: un monde sans humains, ce seraient des programmes et autres algorithmes qui continueraient inlassablement à tourner et scanner jusqu'à ce qu'un jour, plus aucune énergie électrique ne leur parvienne, ce qui impliquerait le glas inévitable d'Internet.
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Faut que je rappelle mon père d'abord. Faut que je prévoie cette fête que j'ai promis de faire pour le disque d'or. Faut que je pense à l'été. Trouver des colos pour les gamins, demander quand est-ce que je les ai. Et puis pour qu'ils voient leurs cousins, faut que je sache ce que mes sœurs ont prévu. Elles vont me dire qu'elles me l'ont déjà dit. Je vais répondre oui mais que je sais plus. Puis faudra que je pense à samedi. J'aimerais les emmener à la mer, loin de ces humeurs grisâtres. Et dimanche on ira voir mon père, on regardera le match tous les quatre. Pour ça faut que je l'appelle d'abord lui, puis cette fille à qui j'avais promis. Déjà il y a 5 jours que demain je la contacterai c'est certain. Et que je lui donnerai mon avis sur ce truc là qu'elle a sorti. Un podcast sur les interdits que j'ai trouvé d'ailleurs très bien. Et puis faut que je poste un beau contenu, je sais pas, un truc nouveau. Et vu le temps que je passe dessus, beaucoup trop peu pour que ce soit beau. Ça va être nul et le pire c'est que je vais réussir à trouver un autre que moi à qui en vouloir pour ça.

de ça, il y a le silence de mes amis, à qui j'ai renoncé par amour, et qui me rappelle qu'aujourd'hui, je n'ai plus ni elle, ni le temps pour ne serait-ce que les reconquérir. Et puis, plus on vieillit, moins on comprend les gens qui nous entourent. Plus on vieillit, moins on comprend, tout court. Alors il y a l'amour des enfants, avec ça, tu manques plus de rien. Moi, je les aime tellement, justement, que j'ai tout le temps peur de pas faire bien. Faut dire qu'on parle des blessures faites par le regard d'un père. La moitié des gens malheureux sur cette terre le sont de cette manière. À quoi sert vraiment l'exigence ? Pourquoi on souhaite être excellent ? Quand on voit dans quelle déshérence se retrouvent les génies souvent. Moi je voudrais leur apprendre à être heureux avant d'être brillant. Je voudrais leur apprendre à être heureux souvent. Souvent. Mais ce que je veux pour eux, ce que je veux, c'est bien moins important que ce que je suis. Les gamins, c'est faites ce que je fais, pas faites ce que je veux, encore moins faites ce que je dis. Dans ce cas-là, tant mieux pour la musique, tant mieux pour l'énergie, tant mieux pour les envies.

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2: Bonjour à tous. À la une de l'actualité, dans l'enquête sur la disparition de Liana dans le Gers, le principal suspect a été mis en examen pour enlèvement et séquestration de mineurs de moins de 15 ans. Cette collégienne de 11 ans n'a plus donné signe de vie depuis vendredi après-midi. Les enquêteurs privilégient clairement la piste criminelle. La proposition de loi sur les violences à l'école, adoptée en première lecture hier par les députés, à l'unanimité après l'affaire Betaram. Le texte prévoit un contrôle renforcé des intervenants au contact des enfants et une régulation des établissements privés. Le stress monte ce matin. Les premiers résultats de Parcoursup sont publiés aujourd'hui. Les candidats pourront consulter dès 19h les réponses des formations directement dans leur espace personnel. Les lycéens auront ensuite plusieurs jours pour accepter, refuser ou classer leurs vœux en attente. Attention, sans réponse dans les délais, la proposition sera automatiquement perdue. Les places libérées seront redistribuées progressivement à d'autres candidats tout au long de la procédure. Comment gérer la réponse de la plateforme ? Écoutez les conseils de Charline, conseillère d'orientation.
3: Il faut que, avant, dans sa tête, il ait déjà fait, vous voyez, ce classement de vœux pour le jour J, que ce soit clair dans sa tête et qu'il puisse prendre ses décisions sans stress, sans pression. Même si Parcoursup donne 3 jours donc, pour rendre les décisions, faire les choix donc, suite aux réponses, ne pas se précipiter, que le jeune ne fasse pas ça tout seul. S'il peut le faire avec ses parents, ou ses profs, ou même la conseillère d'orientation, le conseiller d'orientation de son lycée, c'est bien, justement, de pouvoir échanger. Donc, ne pas se précipiter et peut-être ne pas le faire seul.
2: Des propos recueillis par Mélinde Debac. Un hommage national sera rendu demain aux Invalides à Edgar Morin. La cérémonie sera présidée par Emmanuel Macron, sociologue, philosophe, ancien résistant et grande figure intellectuelle française. Edgar Morin est décédé vendredi dernier à 104 ans. L'ambassade libanaise à Washington a annoncé hier soir une cessation mutuelle des attaques avec Israël. Des propos relayés par Donald Trump qui dit avoir reçu l'assurance de Benjamin Netanyahou qu'aucune troupe israélienne n'entrerait à Beyrouth et que le Hezbollah cesserait les attaques. L'ONU inquiète de l'escalade des violences, appelle les deux camps à respecter le cessez-le-feu. Et puis en sport, en tennis, il n'y a plus de Français à Roland-Garros. Dans le tableau dames, hier, Diane Paris a été éliminée en 2-7 en 8e de finale. Voilà pour l'essentiel de l'actualité en ce mardi matin. Bonne journée à tous.

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1: Avec Véronique Lavoué, directrice des projets auprès du CEL, le mot imposé est aujourd'hui terre.
2: C'est celle où je vis, c'est celle que j'aime, c'est celle que j'ai envie de protéger. J'ai vu il n'y a pas longtemps un film qui m'a un peu découragée, qui disait que, en gros, tout est fichu et qu'on est en train de courir à notre perte. Moi, la terre, je l'aime et je pense qu'on peut faire quelque chose, chacun à notre place, petit à petit. Je crois que tout n'est pas fini et qu'on peut chacun, au quotidien, poser des petits actes qui, mis bout à bout, vont faire qu'on va continuer à vivre sur cette terre. Alors peut-être qu'un jour, Dieu va complètement la refaire. Je pense qu'il est capable de réparer tout plein de choses. J'ai l'espoir d'être un petit colibri avec tout plein d'autres petits colibris qui pourront faire de grandes choses. Mais je crois aussi que Dieu peut réparer notre terre.
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2: 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Le temps d'un œuf à la coque.
3: Plus de croissance, c'est forcément plus de développement.
2: Bonjour Nicolas.
4: Bonjour Gladys.
2: Alors aujourd'hui, on va parler du lien entre la croissance et le développement. Alors il arrive parfois que certaines personnes utilisent un mot pour l'autre et pourtant, ils sont bel et bien différents, n'est-ce pas ?
4: Oui, il ne faut pas confondre les deux. La croissance économique peut être comprise comme l'augmentation de la richesse produite pendant une période donnée, alors que le développement s'apparente plutôt à une amélioration des conditions de vie de la population. Les deux phénomènes sont donc distincts, mais néanmoins liés. En effet, la croissance est bien souvent nécessaire au développement, l'augmentation durable de la production d'un pays l'aidant à subvenir aux besoins fondamentaux de sa population.
2: C'est cette idée notamment qu'on retrouve dans le calcul de l'indicateur de développement humain, par exemple.
4: Oui, l'IDH, l'indicateur de développement humain, est un outil statistique qui a été proposé pour mesurer le développement. Il ne permet pas d'en saisir toutes les subtilités, mais c'est un instrument qui reste intéressant. Pour le calculer, on tient compte du PNB par habitant, qui est le produit national brut par habitant, de l'espérance de vie à la naissance et du niveau d'éducation. On voit alors bien à travers ce mode de calcul que la croissance qui est représentée par le PNB par habitant est considérée comme une source potentielle de développement.
2: Alors si je suis bien la réflexion, avec plus de croissance, on a forcément plus de développement.
4: Mais ça n'est pas si simple. Malheureusement, il peut aussi y avoir de la croissance économique sans qu'elle ne soit nécessairement accompagnée de développement. En fait, la croissance n'est pas une condition suffisante au développement, puisque l'augmentation de la richesse d'un pays ne se traduit par une amélioration des conditions de vie de la population que si tous peuvent en profiter. La richesse créée doit donc, dans une certaine mesure, être partagée, et il faut veiller à ce qu'elle ne soit pas concentrée uniquement dans les mains de quelques-uns.
2: Et est-ce qu'on peut citer d'autres limites qui font que la croissance peut ne pas aller dans le sens du développement ?
4: Oui, on peut aussi aborder les questions environnementales. Si la notion stricte de développement n'y prête pas trop attention, celle de développement durable le permet davantage. Or, on se rend compte que la croissance économique peut nuire à un tel développement. L'augmentation de la production peut en effet conduire à un usage excessif des ressources naturelles ou à une hausse importante de la pollution. Il faut donc encourager la croissance, mais une croissance qui soit respectueuse de l'environnement.
2: Et à propos donc de cette relation entre croissance et développement, jusque-là on l'a abordé seulement dans le sens le développement comme conséquence de la croissance. Est-ce qu'on peut envisager une autre analyse ?
4: Si le développement peut être dans certaines circonstances une conséquence de la croissance, force est de constater qu'il peut aussi l'influencer. On se trouve alors dans une logique de cycle vicieux ou vertueux selon les situations où croissance et développement s'influencent réciproquement. Pour repartir du calcul de l'IDH, on remarque que l'éducation est essentielle dans la notion de développement. Or, si une population est mieux formée, elle sera aussi plus productive. C'est pareil pour ce qui est de la santé, une population qui est mieux soignée sera elle aussi plus productive.
2: Croissance et développement sont donc inéluctablement liés, mais recouvrent bien deux concepts très différents, ce qui explique que leur corrélation n'est pas évidente, sans oublier bien sûr que d'autres facteurs entrent en compte, comme le partage des richesses ou encore l'environnement. Vous pouvez réécouter cette chronique sur le www.radioarcenciel.com ou le blog du CEL. 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

0: Bonjour à tous. À la une de l'actualité, l'inquiétude grandit. Le principal suspect a été mis en examen pour enlèvement et séquestration de mineurs de moins de 15 ans dans l'enquête sur la disparition de Liana dans le Gers. Cette collégienne de 11 ans n'a plus donné signe de vie depuis vendredi après-midi, soit quasiment 4 jours. Les enquêteurs privilégient la piste criminelle. C'est la grève dans les collèges et dans les lycées. Les conseillers principaux d'éducation et les surveillants dénoncent un manque criant de moyens, Virginie Quénon.
1: Oui, et les syndicats réclament notamment des créations de postes, de meilleurs salaires et davantage de formation. Selon eux, les vies scolaires sont aujourd'hui asphyxiées par le manque de moyens, alors que les surveillants se retrouvent souvent en première ligne pour assurer la sécurité et l'encadrement des élèves. Les syndicats dénoncent aussi l'absence de nouveaux postes depuis plusieurs années, une inquiétude renforcée depuis le drame de Nogent, où une surveillante avait été mortellement poignardée par un élève l'an dernier lors d'un contrôle des sacs devant un collège. Les grévistes alertent sur la dégradation du climat scolaire et la santé mentale des élèves.
0: Merci Virginie pour ces explications. La proposition de loi sur les violences à l'école, adoptée en première lecture hier par les députés à l'unanimité après l'affaire Betaram. Le texte prévoit un contrôle renforcé des intervenants au contact des enfants et une régulation des établissements privés. L'Assemblée nationale se prononce aujourd'hui sur le projet de loi d'urgence agricole. Le texte prévoit notamment de faciliter le stockage de l'eau, de renforcer la souveraineté alimentaire dans les cantines, de limiter certaines importations contenant des pesticides interdits en Europe et d'assouplir les règles pour l'élevage. Il est présenté comme une réponse à la crise du secteur. Les combats se poursuivent entre le Hezbollah et l'armée israélienne dans le sud du Liban. Malgré l'annonce par Donald Trump d'une cessation mutuelle des attaques, le Hezbollah affirme avoir visé plusieurs chars israéliens à la roquette. Des frappes israéliennes ont également touché plusieurs villages du sud libanais dans la nuit. Les négociations patinent entre Américains et Iraniens pour mettre fin à la guerre au Moyen-Orient. Retour en France avec du sport, du tennis, fin de parcours pour Diane Paris à Roland-Garros. Elle a été battue par la Polonaise Maja Szalińska hier en 2-7 en 8e de finale. C'était la dernière Française encore en lice. Début des quarts de finale aujourd'hui, 4 matchs à suivre, dont l'Espagnol Raphaël Rodar face à l'Allemand Alexander Zverev. Et en football, l'équipe de France continue de se préparer pour la Coupe du Monde. Le groupe va être rejoint aujourd'hui par les joueurs du Paris Saint-Germain, vainqueurs de la Ligue des Champions, notamment par Ousmane Dembélé, Désiré Doué ou encore Bradley Barcola. Belle journée à
2: vous. 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
1: Vous pensiez que vivre un an sans produire de déchets était impossible. Pourtant, c'est le défi qu'a réalisé une famille de Strasbourg. Deux adultes et deux enfants ont décidé de produire aucun déchet résiduel et de n'acheter aucun matériel. Marie Obsesse, la maman, raconte.
2: On a été très très contents de réussir à ne produire que 1% des déchets produits par chaque habitant en moyenne dans l'Eurométropole de Strasbourg. Ça veut dire à peu près 6 ou 7 kilos de déchets à 4 sur un an. Alors nous, c'était vraiment ultimate zéro déchet, mais l'objectif était de montrer aussi que c'était reproductible. C'est-à-dire qu'on a fait un blog pendant un an pour expliquer effectivement au quotidien, dans l'alimentation, dans l'hygiène, dans les loisirs, etc., comment on pouvait faire. Et bien sûr, l'objectif n'était pas de dire tout le monde peut faire tout de suite comme nous, mais c'est possible en vivant en ville, en étant à l'école, en étant au travail, etc. C'est tout à fait possible de baisser très très drastiquement sa consommation et sa production de déchets.
1: Et les enfants dans tout ça? Selon Marie Obsesse, leur maman, ils se sont plutôt bien pris au jeu.
2: Les enfants, ils ont 10 ans et 8 ans. Ils ont eu des approches un peu différentes, déjà, les deux. Ma fille, beaucoup plus investie, beaucoup plus engagée. On est allé dans sa classe. On a présenté un petit peu notre démarche auprès de ses camarades et tout ça. Et elle, voilà, un petit peu à la fois à fond et en même temps un peu ambivalente parfois, mais elle s'est tenue au truc. Mon fils, lui, il a décrété qu'il faisait pas ça, que zéro déchet, ça l'intéressait pas. On avait chacun une petite poubelle résiduelle, donc de quelques litres pour l'année. On les avait glissés sous l'évier et on a fait un poubellomètre, en fait, chaque mois. On regardait combien, ce qu'on avait rajouté dans ces petites poubelles et tout ça. C'est ça, les 7 kilos à la fin de l'année pour 4. On avait fait une petite poubelle aussi spéciale pour l'école, parce que l'école, elle est très génératrice de déchets. Donc sur les 7 kilos, il y avait au moins 3 kilos. C'était que les couvertures plastifiées, maintenant, des cahiers. C'est là où on se rend compte que nous, on n'a pas démarré ce défi de zéro. On était déjà très avancés dans toutes ces démarches. Donc les enfants, ils ont l'habitude. Donc il faut aussi voir, voilà, quel est notre poids en tant que parents. Et finalement, je pense que pour eux, ça a été assez indolore. Et ce qui était super, c'est que c'est vraiment

0: une aventure qu'on a menée ensemble, on a fait des conférences ensemble, on a rencontré des gens ensemble. Ça, c'était vraiment super sympa. On a mené une sorte de projet familial. Je dis pas que aujourd'hui, demain, dans toutes les familles, c'est possible. Ça vient avec une longue réflexion.
1: Mais le zéro déchet, qu'est-ce que c'est concrètement? Marie Hofsès nous présente sa définition.
0: C'est retrouver une forme d'autonomie dans sa consommation et dans sa vie quotidienne. Ça veut dire pouvoir se passer de tout un tas de produits dont on a l'impression qu'on ne peut pas se passer, mais en fait, ça fait que quelques décennies qu'on a pris des habitudes, et en fait, on peut tout à fait s'en passer. Mais en tout cas, à chaque fois, soit que vous mettez quelque chose à la poubelle, soit à chaque fois que vous achetez quelque chose, notamment quelque chose de consommable, de jetable à court, moyen, long terme, de s'interroger sur pourquoi est-ce que j'achète ce truc? Est-ce que c'est parce que j'ai vu une pub? Est-ce que c'est parce que j'ai vu une copine qui portait? Est-ce que c'est parce que je suis persuadée que j'en ai besoin parce que sinon je vais être dans un inconfort invraisemblable? Donc vraiment questionner des choses qui ne sont pas questionnées dans le quotidien.
1: Si vous pensiez qu'il est difficile de s'y mettre, vous avez peut-être tort. En tout cas, c'est ce que Marie Hofsès explique.
0: Ce que je dis généralement, c'est qu'il y a deux ou trois choses à faire pour démarrer. À Strasbourg, il y a une trentaine de marchés, même un peu plus. Donc c'est déjà acheter tous ces produits frais au marché, ou dans des AMAP, ou avec les systèmes de panier. Donc c'est très très développé à Strasbourg, on a cette chance. Donc acheter ces produits frais en vrac au marché, ça veut dire venir avec son panier, avec ses propres contenants. Au marché, c'est facile. Donc c'est une première étape en fait. Ça veut dire aussi cuisiner les produits qu'on va acheter brut, parce que forcément, dès qu'on va avoir un produit transformé, il va être emballé. Nous, on a quand même limité aussi très fortement les recyclables. Hein. Et puis, ça veut dire aussi utiliser les composteurs collectifs. Donc, il y en a beaucoup à Strasbourg, maintenant, dans tous les quartiers, il y en a. Et donc, ça, c'est entre 30 et 40% quand même, généralement, de la poubelle qui est évacuée autrement et valorisée. Après, il y a plein d'autres choses à faire, notamment ne plus faire ses courses au supermarché. Donc, ce qui généralement fait hurler tout le monde. Mais c'est pas possible, c'est obligatoire. Bah non, c'est pas obligatoire. Et notamment parce que au supermarché, on achète bien sûr l'alimentation qu'on peut trouver ailleurs, mais surtout on achète des produits d'hygiène jetables et des produits d'hygiène consommables, plus tout un tas d'autres produits consommables dont nous on se passe. Donc chez nous, on n'a aucun produit jetable. On n'a pas de coton pour du maquillage, on n'a pas de lingette, on n'a pas bien sûr d'essuie-tout, on n'a pas d'éponge jetable, on n'a pas de papier toilette, ça fait toujours rigoler. On consomme aucun produit qui a une date limite de consommation, par exemple. C'est-à-dire que comme on n'achète que des produits frais, on n'a pas de congélateur, on a un tout petit frigo, il y a pas mal de turnover en alimentation chez nous. Du coup, on jette rien. Donc, il faut savoir que dans les pays riches, dans les pays industrialisés, les gens gaspillent à peu près 500 euros par an et par habitant en alimentation achetée non consommée. Et c'est un gaspillage alimentaire qui correspond à peu près à 30% de la production mondiale d'alimentation, sachant qu'il y a encore des gens qui meurent de faim dans le monde. Donc, c'est vraiment énorme.
1: Pour en savoir plus sur Marie Hofsès et son mode de vie, vous pouvez consulter son site internet simplifier-sa-vie-strasbourg.fr.
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0: Bonjour à tous. À la une de l'actualité, l'inquiétude grandit. Le principal suspect a été mis en examen pour enlèvement et séquestration de mineurs de moins de 15 ans dans l'enquête sur la disparition de Liana dans le Gers. Cette collégienne de 11 ans n'a plus donné signe de vie depuis vendredi après-midi, soit quasiment 4 jours. Les enquêteurs privilégient la piste criminelle. C'est la grève dans les collèges et dans les lycées. Les conseillers principaux d'éducation et les surveillants dénoncent un manque criant de moyens, Virginie Quénon.
1: Oui, et les syndicats réclament notamment des créations de postes, de meilleurs salaires et davantage de formation. Selon eux, les vies scolaires sont aujourd'hui asphyxiées par le manque de moyens, alors que les surveillants se retrouvent souvent en première ligne pour assurer la sécurité et l'encadrement des élèves. Les syndicats dénoncent aussi l'absence de nouveaux postes depuis plusieurs années, une inquiétude renforcée depuis le drame de Nogent, où une surveillante avait été mortellement poignardée par un élève l'an dernier lors d'un contrôle des sacs devant un collège. Les grévistes alertent sur la dégradation du climat scolaire et la santé mentale des élèves.
0: Merci Virginie pour ces explications. La proposition de loi sur les violences à l'école, adoptée en première lecture hier par les députés à l'unanimité après l'affaire Betaram. Le texte prévoit un contrôle renforcé des intervenants au contact des enfants et une régulation des établissements privés. L'Assemblée nationale se prononce aujourd'hui sur le projet de loi d'urgence agricole. Le texte prévoit notamment de faciliter le stockage de l'eau, de renforcer la souveraineté alimentaire dans les cantines, de limiter certaines importations contenant des pesticides interdits en Europe et d'assouplir les règles pour l'élevage. Il est présenté comme une réponse à la crise du secteur. Les combats se poursuivent entre le Hezbollah et l'armée israélienne dans le sud du Liban. Malgré l'annonce par Donald Trump d'une cessation mutuelle des attaques, le Hezbollah affirme avoir visé plusieurs chars israéliens à la roquette. Des frappes israéliennes ont également touché plusieurs villages du sud libanais dans la nuit. Les négociations patinent entre Américains et Iraniens pour mettre fin à la guerre au Moyen-Orient. Retour en France avec du sport, du tennis, fin de parcours pour Diane Paris à Roland-Garros. Elle a été battue par la Polonaise Maja Szalińska hier en 2-7 en 8e de finale. C'était la dernière Française encore en lice. Début des quarts de finale aujourd'hui, 4 matchs à suivre dont l'Espagnol Raphaël Rodar face à l'Allemand Alexander Zverev. Et en football, l'équipe de France continue de se préparer pour la Coupe du Monde. Le groupe va être rejoint aujourd'hui par les joueurs du Paris Saint-Germain, vainqueurs de la Ligue des Champions, notamment par Ousmane Dembélé, Désiré Doué ou encore Bradley Barcola. Belle journée à tous.
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3: 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Une petite pensée sur le travail d'une femme.
4: J'étais douée. Mais on ne sait pas faire des grandes études aux filles à l'époque. J'ai commencé comme secrétaire d'ailleurs, mais je ne suis pas restée longtemps. J'ai travaillé en banque et puis après, je n'ai pas eu le temps d'être titularisée. Et alors donc, je suis partie sur un coup de colère de la banque. Je suis rentrée dans l'enseignement catholique. À l'époque, il y avait des tensions terribles entre les catholiques et puis l'État. Alors j'ai fait de l'enseignement libre, on ne me payait presque pas, mais ça m'a... j'ai travaillé 2 ans en Servance, où j'étais très heureuse, un très joli pays, Servance, et puis en fait, j'étais logée chez les bonnes sœurs, en pleine guerre, et on était nourris et logés, mais alors on était très bien nourris, hein. Alors les autres crevaient de faim, nous, là, on était soignés comme des reines.
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0: 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Avec Alain Nussbaumer, directeur du Rimlisauf, le mot imposé du jour est « obstacle ».
1: C'est ce qu'on rencontre tous les jours, en fait. C'est top, parce que ça nous permet de ne pas avoir la routine. J'aime bien les obstacles, parce que ça permet de réfléchir différemment. Quand on a un obstacle, on est obligé d'innover. On a deux manières de voir les obstacles, et moi, j'aime bien la manière où se dire « ok, ben, on a un obstacle, on va essayer de voir comment est-ce qu'on peut faire ». Pas forcément le contourner, mais en faire une force, faire quelque chose qui peut nous aider. Je pense que c'est important. Tout au début, au niveau des demandeurs d'asile, on nous avait demandé d'en accueillir 70. Moi, j'ai refusé, j'ai dit « c'est pas la mission du Rimlisauf ». De faire que de la demande d'asile, en fait. On fait les camps, les colonies de vacances, l'accueil de groupe et ainsi de suite. J'aime beaucoup la mixité, la rencontre des personnes. Et donc, d'avoir qu'un seul public, c'était pas dans la mission de la maison. Et du coup, au bout d'un moment, l'État nous a dit, on va tout fermer. Il y a tout qui s'est écroulé. On s'est dit, tout va s'arrêter. Mais c'était un obstacle. Et après un week-end de réflexion, on a proposé une nouvelle manière d'accueillir les personnes qui coûtaient moins cher à l'État que ce qu'ils proposaient. Et du coup, ils ont accepté. Et puis, nous voilà en 2022. Et puis, après cet obstacle de 2010, on est toujours encore là. Pour moi, l'obstacle est très positif et nous fait avancer, nous fait réfléchir différemment.
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0: Bonjour à tous. À la une de l'actualité, un système de coupe-fil pour accélérer la prise en charge en santé mentale des jeunes en détresse psychique. C'est ce que va mettre en place le gouvernement, annonce ce matin de la ministre de la Santé, Stéphanie Rist. Les élèves repérés par l'éducation nationale pourront obtenir un rendez-vous chez un psychologue ou une psychiatre en 24 à 48 heures via une organisation coordonnée par les agences régionales de santé. L'inquiétude grandit. Le principal suspect a été mis en examen pour enlèvement et séquestration de mineurs de moins de 15 ans dans l'enquête sur la disparition de Liana dans le Gers. Les deux familles se connaissent. La fille du suspect est amie avec la collégienne de 11 ans qui n'a plus donné signe de vie depuis vendredi dernier, soit quasiment 4 jours. Les enquêteurs privilégient la piste criminelle. Le stress monte ce matin. Les premiers résultats de Parcoursup sont publiés aujourd'hui. Les candidats vont pouvoir consulter dès 19h les réponses des formations directement dans leur espace personnel. Les lycéens auront ensuite plusieurs jours pour accepter, refuser ou classer leurs vœux en attente. Attention, sans réponse dans les délais, la proposition sera automatiquement perdue. Les places libérées seront redistribuées progressivement à d'autres candidats tout au long de la procédure. Comment gérer la réponse de la plateforme? Écoutez les conseils de Charline, conseillère d'orientation.
1: Il faut qu'avant, dans sa tête, il ait déjà fait, vous voyez, ce classement de vœux pour le jour J, que ce soit clair dans sa tête et qu'il puisse prendre ses décisions sans stress, sans pression. Même si Parcoursup donne 3 jours donc, pour rendre les décisions, faire les choix donc, suite aux réponses, ne pas se précipiter, que le jeune ne fasse pas ça tout seul. S'il peut le faire avec ses parents ou ses profs, ou même la conseillère d'orientation, le conseiller d'orientation de son lycée, c'est bien justement de pouvoir échanger. Donc ne pas se précipiter. Et peut-être ne pas le faire seul.
0: Des propos recueillis par Mylène Débat. Qui on passe au sport avec du basket. Monaco bien parti en demi-finale du championnat de France. La Roca Team l'a emporté 103 à 88 face à Nanterre lors du match 1 hier soir. Le premier à 3 victoires va accéder à la finale. Match 1 de la deuxième demi-finale ce soir entre le Paris Basketball et Cholet. C'est à suivre à partir de 20h. En football, l'équipe de France continue de se préparer pour la Coupe du Monde. Les joueurs sont toujours réunis à Clairefontaine. Et 6 autres qui ont disputé la finale de la Ligue des Champions doivent arriver aujourd'hui. Ça concerne notamment les Parisiens Ousmane Dembélé, Désiré Doué, Bradley Barcola, Warren Zaïre-Emery et Lucas Hernandez. Belle journée à tous. 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
2: Aujourd'hui, j'ai envie de vous faire voyager dans ma chanson coup de cœur. On part au Danemark rencontrer une jeune chanteuse de 30 ans qui s'appelle Mo. Vous avez déjà entendu sa voix, j'en suis sûre, puisque c'est elle qui a chanté Lean On de Major Lazer. Mais on va revenir un petit peu avant ce tube planétaire avec une chanson qui s'appelle Dance With Nobody, une chanson paradoxale puisqu'à la fois très joyeuse et très triste. Je vous laisse découvrir ça tout de suite.

Bonjour et bienvenue dans une nouvelle Soartiste, l'émission qui parle de musique en détente. Si vous aimez la soul, la funk et avec un mélange un petit peu électro, vous êtes au bon endroit, puisqu'aujourd'hui, je vais vous parler d'un groupe qui n'hésite pas à ramener plusieurs genres au sein d'une même chanson. En plus de ça, vous allez voir que c'est la bonne humeur assurée. On va explorer tout ça ensemble en plongeant dans l'univers du groupe qui nous vient tout droit de Londres. Il s'agit de Jungle. Alors je vous propose, si vous avez le cafard, ou que vous êtes fatigué, ou que vous êtes quand même de bonne humeur, de rester avec moi, puisqu'on va changer tout ça. C'est parti!

Alors Jungle, c'est presque 10 millions d'écoutes mensuelles sur Spotify, donc on est sur un gros morceau. Des clips qui vont jusqu'à 20 millions de vues sur YouTube, mais j'y reviendrai un peu plus tard. Et vous allez comprendre pourquoi. Ils sont un peu influencés des Strokes et de Velvet Underground. De base, c'est deux meilleurs potes qui s'appellent John Lloyd Watson et Tom McFarland, mais au départ, ils cachaient leur identité et leur visage sous le nom de J et T. Ils se sont formés en 2013 à Londres en étant principalement sur de la funk et de la soul britannique. Vous les connaissez peut-être pour le son Busy Earning, et si ça ne vous dit rien, je vous laisse tout de suite l'écouter. Ça vous reviendra peut-être avec la mélodie, et sinon, bonne découverte.

Ils sortent un album en 2014 intitulé Jungle. Après avoir signé chez le label XL Records, ils commencent la musique parce qu'ils veulent que les gens ressentent ce que eux-mêmes vivent quand ils jouent ensemble. Alors de là est né Jungle, un groupe à la bonne humeur et aux rythmiques super entraînantes.

L'élément clé du groupe, c'est vraiment la symbiose qui est au cœur de la création et de leur composition. Et pour ça, ils ont eu une idée qui est incroyable, c'est de lier la danse, le cinéma et bien évidemment les mélodies. Et pour se démarquer, ils ont simplement décidé de faire de leur clip un long plan séquence sonore accompagné de plusieurs danseurs qui finiront par les suivre au fur et à mesure des années. Et pour ceux qui sont pas très adeptes du cinéma, le plan séquence, c'est en gros quand le caméraman filme et qu'il n'y a aucune coupure, il n'y a aucun montage, c'est juste filmé de A à Z comme ça. Voilà.

Et si on les connaissait au départ sous le nom de JET, c'est surtout dans une volonté de garder les identités secrètes, mais surtout pour que l'intérêt aille plutôt sur la musique et l'ambiance qui en découle que la vie des artistes en elle-même. On est sur l'accentuation de la concentration sonore, et ça, c'est super chouette. Mais vous en faites pas, on n'est pas sur une copie conforme des Daft Punk. Jungle a son univers et ses propres codes, avec des mélodies qui n'appartiennent qu'à eux, malgré les nombreuses influences auxquelles ils peuvent être souvent comparés.

Jungle collabore régulièrement avec d'autres musiciens et on retrouve plusieurs sons au sein de leur discographie avec des guests. Et c'est vraiment trop chouette parce que ça ouvre à énormément de styles différents, avec des collaborations qui sont peu attendues, et ça montre aussi qu'ils s'adaptent à tout style de tout genre. Et c'est toujours exécuté de manière hyper chill et détendue pour en faire une atmosphère super cosy et festive. Et d'ailleurs, moi, c'est comme ça que je les ai connus. J'avais invité quelques potes à la maison et on mettait des clips sur la télé, et à un moment, quelqu'un a décidé de mettre Jungle, avec le clip de Casio. Ça m'a vraiment captivé, j'ai été totalement absorbée par ce que j'ai vu. Et depuis, je me suis jamais arrêté de les écouter.

les ai découverts encore plus festifs quand ils ont sorti leur dernier album Volcano. Et là, installez-vous, parce que je vais vous en faire l'aude. Cet album, il est vraiment exceptionnel. On retrouve tellement de styles musicaux à l'intérieur, donc je l'écoute en boucle, évidemment, depuis sa sortie, et je saoule un peu tout le monde en parlant d'eux tout le temps. Je sais pas pourquoi, mais je termine toujours à parler de ce groupe. Donc, petite news en plus, ils ont fait un concept que je trouve, bien évidemment, exceptionnel. De leur album, ils ont fait plein de clips en plan séquence, comme je vous l'ai dit tout à l'heure. Et là, ils ont décidé d'en faire un grand film qui dure 45 minutes à peu près. Et c'est disponible sur YouTube, donc bien évidemment, je vous invite à aller le voir. Et le travail qui est exécuté est vraiment fou, que ce soit au niveau des costumes, des chorégraphies et même des jeux de lumière, sachant que c'est vraiment tourné en plan séquence, donc c'est vraiment tout sur l'instant T. Et de mon côté, je pense que le groupe se savoure encore mieux lorsqu'il est accompagné de ses visuels. Et si comme moi, vous êtes fan de l'activité de regarder des clips seuls ou entre amis, vous avez toqué au bon endroit avec le groupe Jungle.

0: Et oui, c'est déjà la fin de cet épisode et j'ai encore énormément de choses à dire sur ce groupe. Mais je vous laisse aussi découvrir vos petites perles tout seul de votre côté, car c'est comme ça qu'on les découvre le mieux selon moi. Vous avez maintenant toutes les cartes en main pour apprécier au mieux le groupe Jungle. Moi, j'étais super ravie de vous partager un de mes groupes favoris. Et comme ils sont dans plein de styles de musique, je m'en fais pas et je sais que vous allez forcément trouver chaussures à votre pied. Comme à mon habitude pour les artistes, je vous laisse avec une dernière écoute et je vous dis à très bientôt pour un nouvel épisode.
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1: Le pouce levé selon les Romains. J'aime, tu vis. Le pouce levé fait partie de notre langage quotidien. On le retrouve dans le monde physique et dans le monde numérique. Grâce aux réseaux sociaux, on peut lever le pouce avec un clic de la souris. Ainsi, on transmet un message efficace pour dire « j'aime » ou bien « j'approuve » et encore « ça me va ». D'ailleurs, on utilise de plus en plus la traduction anglophone de « j'aime » avec le mot « like ». Le pouce levé est un symbole international et un symbole très ancien. Si on remonte un tout petit peu en arrière, on retrouve le pouce levé dans l'Antiquité romaine. Pour se distraire, les Romains n'avaient certes pas accès à des photos inépuisables de chats et de chiens via les réseaux sociaux, mais ils avaient le combat des gladiateurs. Et ce type de combat était le spectacle favori de la foule romaine. L'affrontement de deux adversaires, les hurlements de la foule, le son des armes qui se heurtent, et le verdict des spectateurs pour déterminer le destin du perdant avec un simple geste du pouce. Juvénal, un poète satirique romain, nous en parle.
2: Maintenant, ils donnent leur propre spectacle. Pouce vers le haut, pouce vers le bas, et les tueurs, épargnés ou tués. Puis, ils retournent à la participation de fêtes privées.
1: Pour nous, un pouce levé signifie « j'aime ». Mais pour un gladiateur vaincu, c'était une question de vie ou de mort. Si la foule lui présentait leur pouce levé, alors le gladiateur était épargné.
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0: Bonjour à tous, toujours pas de nouvelles de Liana ce matin. L'inquiétude grandit dans le Gers après la disparition de cette collégienne de 11 ans, introuvable depuis vendredi après-midi. Le principal suspect a été mis en examen pour enlèvement et séquestration de mineurs de moins de 15 ans. Les deux familles se connaissent et la fille du suspect est une amie de la jeune adolescente. Les enquêteurs privilégient désormais clairement la piste criminelle. Le gouvernement veut accélérer la prise en charge des jeunes en souffrance psychique. La ministre de la Santé Stéphanie Rist a annoncé ce matin la mise en place d'un système de coupe-fil. Les élèves repérés par l'éducation nationale comme étant en détresse pourront obtenir un rendez-vous chez un psychologue ou un psychiatre sous 24 à 48 heures. Réponse ce soir pour les candidats de Parcoursup. À partir de 19h, les futurs étudiants pourront consulter les réponses à leurs vœux d'orientation sur la plateforme. Les premières propositions devront être acceptées avant jeudi soir. Les candidats auront ensuite 2 jours pour répondre aux nouvelles admissions reçues. En cas d'absence de réponse positive, une phase complémentaire ouvrira dès le 11 juin avec 2 nouvelles places disponibles. C'est d'ailleurs une journée de grève dans de nombreux collèges et lycées du territoire. Les conseillers principaux d'éducation et les surveillants dénoncent un manque de criants de moyens, Virginie Quénon.
1: Oui, et les syndicats réclament notamment des créations de postes, de meilleurs salaires et davantage de formation. Selon eux, les vies scolaires sont aujourd'hui asphyxiées par le manque de moyens, alors que les surveillants se retrouvent souvent en première ligne pour assurer la sécurité et l'encadrement des élèves. Les syndicats dénoncent aussi l'absence de nouveaux postes depuis plusieurs années, une inquiétude renforcée depuis le drame de Nogent, où une surveillante avait été mortellement poignardée par un élève l'an dernier lors d'un contrôle des sacs devant un collège. Les grévistes alertent sur la dégradation du climat scolaire et la santé mentale des élèves.
0: Merci Virginie. Au moins 929 personnes sans domicile fixe sont mortes en France en 2025. Bilan provisoire du collectif Les Morts de la Rue. Un chiffre déjà supérieur à celui de 2024. Les victimes avaient en moyenne 50 ans et vivaient dans la rue, dans des hébergements d'urgence ou dans des logements précaires. Parmi elles, 14 enfants de moins de 4 ans et 12 adolescents. Le collectif craint désormais de dépasser le seuil symbolique des 1000 morts dans la rue. Et puis Emmanuel Macron se rend à Clairefontaine aujourd'hui pour soutenir les joueurs de l'équipe de France avant le début de la Coupe du Monde 2026. Une équipe qui sera complète à partir d'aujourd'hui avec l'arrivée des finalistes de la Ligue des Champions. Les Bleus disputeront leur premier match de préparation jeudi soir face à la Côte d'Ivoire. Voilà pour l'essentiel de l'actu. Bonne journée à tous.
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0: 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Le temps d'un autre.
1: Le nombre de personnes vivant avec le VIH.
0: Bonjour Nicolas.
2: Bonjour Gladys.
0: Alors on va commencer par un petit point de vocabulaire aujourd'hui. De quoi est-ce qu'on parle quand on parle de VIH, de SIDA? Est-ce que ces deux termes sont équivalents? Qu'est-ce qu'on désigne ces termes-là?
2: Non, alors la distinction entre les deux termes est importante. Le virus de l'immunodéficience humaine, donc le VIH, est un rétrovirus qui s'attaque aux cellules du système immunitaire et qui les détruit ou les rend inefficaces. Au premier stade de l'infection, la personne ne présente pas de symptômes. L'infection entraîne un affaiblissement immunitaire et détruit aux infections opportunistes. Le SIDA, pour syndrome d'immunodéficience acquise, correspond alors au dernier stade de l'infection à VIH. Il peut être 15 ans.
0: Alors aujourd'hui, en 2015, quel est l'état des lieux précis de la propagation du VIH?
2: Globalement, les résultats sont plutôt positifs et encourageants. Avec l'objectif du millénaire pour le développement numéro 6, les Nations Unies s'étaient équipées du VIH d'ici 2015. Or, les derniers chiffres annoncés font état de réels progrès. Au plan mondial, les nouvelles infections au VIH ont ainsi chuté de 20% entre 2000 et 2013, soit de 3,5 à 2,1 millions de cas.
0: Des bons résultats qui sont encourageants, mais il reste cependant des grandes disparités entre les différentes régions du monde. On pense par exemple à l'Afrique où il y a encore beaucoup à faire.
2: L'Afrique est effectivement la région du monde la plus touchée, mais pour autant c'est là que l'on constate la propagation du VIH. Même si tous les pays africains ne peuvent évidemment pas se féliciter des mêmes avancées, les progrès réalisés sont colossaux. En Afrique australe, on constate ainsi une diminution de 30% du nombre de personnes nouvellement infectées, alors que dans le même temps, la propagation du VIH a pu continuer à progresser légèrement.
0: Alors les progrès sont encourageants, même s'il faut préciser que le sida est une maladie dont on ne peut pas guérir. Alors à entendre ces chiffres encourageants sur la propagation, on peut donc en conclure que le nombre d'atteintes du sida dans le monde a baissé.
2: Pas tout à fait, on est confronté à un certain paradoxe en fait. S'il est vrai que la propagation du VIH diminue depuis quelques années, il continue quant à lui de progresser. Au plan mondial, on estime ainsi que 35 millions de personnes avec le VIH en 2013. Cette augmentation, elle est à certains égards positive, car elle s'explique en grande partie par le fait qu'il y a un meilleur dépistage. Davantage de personnes vivent plus longtemps, la plus grande disponibilité du traitement antirétroviral.
0: Il y a donc de moins en moins de décès qui sont liés au sida.
2: Les décès dus au sida ont effectivement montré une tendance à la baisse, avec environ 1,5 million de décès dus au sida. Cela représente une diminution de 35% depuis le pic de 2,4 millions de décès enregistrés en 2005. C'est valable pour toutes les classes d'âge. Les décès dus au sida n'ont ainsi pas diminué chez les adolescents de 10 à

0: à 19 ans. Cela peut être dû au manque d'accès au dépistage et au traitement pour cette population.
1: Alors sur ce sujet, la bonne nouvelle, c'est que la propagation du sida a nettement baissé. Les personnes sont nouvellement atteintes, mais les malades du sida sont toujours nombreux et aucun traitement ne permet de guérir de cette maladie. Vous pouvez retrouver cette chronique en podcast sur le site internet www.radioarc-en-ciel.com, également sur le blog, tout un tas d'informations complémentaires pour aborder. Merci. C'était Idées reçues sur l'aide au développement avec Nicolas Fouquet.
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1: Bonjour à tous. Toujours pas de nouvelles de Liana ce matin. L'inquiétude grandit dans le Gers après la disparition de cette collégienne de 11 ans, introuvable depuis vendredi après-midi. Le principal suspect a été mis en examen pour enlèvement et séquestration de mineurs de moins de 15 ans. Les deux familles se connaissent et la fille du suspect est une amie de la jeune adolescente. Les enquêteurs privilégient désormais clairement la piste criminelle. Le gouvernement veut accélérer la prise en charge des jeunes en souffrance psychique. La ministre de la Santé Stéphanie Rist a annoncé ce matin la mise en place d'un système de coupe-fil. Les élèves repérés par l'éducation nationale comme étant en détresse pourront obtenir un rendez-vous chez un psychologue ou un psychiatre sous 24 à 48 heures. Réponse ce soir pour les candidats de Parcoursup. À partir de 19h, les futurs étudiants pourront consulter les réponses à leurs vœux d'orientation sur la plateforme. Les premières propositions devront être acceptées avant jeudi soir. Les candidats auront ensuite 2 jours pour répondre aux nouvelles admissions reçues. En cas d'absence de réponse positive, une phase complémentaire ouvrira dès le 11 juin avec 2 nouvelles places disponibles. C'est d'ailleurs une journée de grève dans de nombreux collèges et lycées du territoire. Les conseillers principaux d'éducation et les surveillants dénoncent un manque de criant de moyens, Virginie Quénon.
2: Oui, et les syndicats réclament notamment des créations de postes, de meilleurs salaires et davantage de formation. Selon eux, les vies scolaires sont aujourd'hui asphyxiées par le manque de moyens, alors que les surveillants se retrouvent souvent en première ligne pour assurer la sécurité et l'encadrement des élèves. Les syndicats dénoncent aussi l'absence de nouveaux postes depuis plusieurs années, une inquiétude renforcée depuis le drame de Nogent, où une surveillante avait été mortellement poignardée par un élève l'an dernier lors d'un contrôle des sacs devant un collège. Les grévistes alertent sur la dégradation du climat scolaire et la santé mentale des élèves.
1: Merci Virginie. Au moins 929 personnes sans domicile fixe sont mortes en France en 2025. Bilan provisoire du collectif Les Morts de la Rue. Un chiffre déjà supérieur à celui de 2024. Les victimes avaient en moyenne 50 ans et vivaient dans la rue, dans des hébergements d'urgence ou dans des logements précaires. Parmi elles, 14 enfants de moins de 4 ans et 12 adolescents. Le collectif craint désormais de dépasser le seuil symbolique des 1000 morts dans la rue. Et puis Emmanuel Macron se rend à Clairefontaine aujourd'hui pour soutenir les joueurs de l'équipe de France avant le début de la Coupe du Monde 2026. Une équipe qui sera complète à partir d'aujourd'hui avec l'arrivée des finalistes de la Ligue des Champions. Les Bleus disputeront leur premier match de préparation jeudi soir face à la Côte d'Ivoire. Voilà pour l'essentiel de l'actu. Bonne journée à tous.
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1: Idées reçues sur l'aide au développement. Le temps d'un œuf à la coque. Bonjour Nicolas.
2: Bonjour Gladys.
1: L'Organisation mondiale de la santé s'attache régulièrement à classer les causes de mortalité les plus importantes de par le monde. Mais finalement, quel est l'intérêt de comptabiliser les décès ?
2: La comptabilisation annuelle des décès et la détermination des causes qui sont derrière ces décès sont essentielles pour évaluer l'efficacité du système de santé d'un pays. Ça permet ensuite aux autorités sanitaires de déterminer si les mesures de santé publique qu'elles prennent sont appropriées. Ainsi, si un pays constate que de nombreux enfants décèdent du paludisme, mais que seule une faible proportion de son budget y est consacrée, il devra peut-être procéder à des ajustements. À noter cependant que dans le cas des pays en développement, il est parfois difficile de disposer de statistiques exactes. Des progrès doivent alors être entrepris à ce niveau.
1: Au-delà des questions de récupération de données, quelle différence peut-on constater au niveau des causes de mortalité entre pays riches et pays pauvres ?
2: Dans les pays à faible revenu, les personnes meurent beaucoup plus prématurément. Ce sont les maladies infectieuses qui provoquent le plus de décès, infections des voies respiratoires inférieures, VIH-SIDA, maladies diarrhéiques, paludisme et tuberculose sont responsables à eux tous de près du tiers des décès dans ces pays. À titre de comparaison, dans les pays riches, 7 décès sur 10 touchent des personnes âgées de 70 ans ou plus. Dans les pays pauvres, seules 2 personnes sur 10 vont au-delà des 70 ans.
1: Alors parmi les causes de mortalité les plus importantes dans les pays pauvres, on pense immédiatement au sida ou au paludisme, c'est correct ?
2: Pas tout à fait, il s'agit là effectivement de 2 causes importantes de décès dans les pays pauvres, mais ce ne sont pas nécessairement les plus importantes. On ne parle pas assez souvent des feux d'intérieur notamment, mais il s'agit pourtant d'un gros problème en Afrique puisqu'il tue plus que le sida et le paludisme réunis. Quelques chiffres, selon les dernières estimations, on dénombre environ 1,5 million de décès dus à des maladies liées au sida et 438 000 décès liés au paludisme. Quand on évoque les feux d'intérieur, on parle alors de 4,3 millions de personnes qui meurent prématurément chaque année.
1: Vous parlez de feux d'intérieur, de quoi s'agit-il exactement ?
2: Environ 3 milliards de personnes sur la planète font la cuisine et chauffent leur logement à l'aide de foyers ouverts ou de simples poêles dans lesquels ils brûlent du charbon, du bois ou d'autres choses encore. Ces combustibles contribuent alors à polluer grandement l'air des habitations qui ne sont généralement pas assez ventilées. Cela cause de véritables soucis de santé aux personnes qui y sont exposées et peut constituer différentes causes de décès.
1: Le problème des feux d'intérieur dépasse finalement l'enjeu strictement sanitaire.
2: Oui, le problème est plus large. Cette pratique est dangereuse pour la santé, comme on vient de le voir, mais elle se trouve aussi être peu efficace et pas assez écologique. Peu efficace parce que ça ne chauffe pas très bien, et pas écologique parce que ça dégage des gaz à effet de serre et contribue à déboiser les forêts. Il faut donc se mobiliser et contribuer à l'utilisation de nouveaux fourneaux.
1: On voit bien alors que si le sida et le paludisme sont des causes de décès les plus citées quand on parle des pays pauvres, connaître les autres causes qui sont très importantes comme les feux d'intérieur permet d'essayer de lutter contre de manière plus efficace. Vous pouvez retrouver cette chronique sur le blog du CEL, blog.celfrance.org ou le www.radioarcenciel.com. C'était Idées reçues sur l'aide au développement avec Nicolas Fouquet en partenariat avec le

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1: Avec Françoise Caron, présidente des AFP, Association familiale protestante, le mot imposé est aujourd'hui enfant.
2: Enfant, l'enfant que j'ai été, les enfants du monde entier, les miens, mes enfants, mes petits-enfants, et puis tous ces enfants qui sont victimes d'abus sexuels, de violences, de négligences, tous ces enfants qu'on a besoin de rejoindre, d'accueillir, de serrer dans ses bras, tous ces enfants qui ont besoin d'une parole d'encouragement, valorisante, qui ont besoin qu'on les fasse rêver, qu'on leur dise que c'est possible, qu'on leur donne la main sur le chemin, et tous ces enfants qui ont besoin d'un père et d'une mère aimant, qui ont besoin aussi de guérir de ses pères et de ses mères qui parfois les ont mal aimés. Je ne peux que rebondir avec parents, parents biologiques, parents de cœur, grands frères, grandes sœurs. En tout cas, il n'y a pas d'enfant sans parents, sans modèle. Et tout adulte devrait pouvoir être parent pour ses enfants qui ont tant besoin.
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0: Bonjour à tous. À la une de l'actualité, la fillette de 3 ans enlevée hier matin par son père à Uzès dans le Gard a été retrouvée saine et sauve ce matin. Elle a été découverte en bonne santé selon la gendarmerie au domicile d'un membre de sa famille, moins de 24 heures après sa disparition. Une enquête pour disparition inquiétante avait été ouverte par le parquet de Nîmes. Le père est toujours recherché. L'inquiétude grandit. Le principal suspect a été mis en examen hier pour enlèvement et séquestration de mineurs de moins de 15 ans dans l'enquête sur la disparition de Liana dans le Gers. Les deux familles se connaissent. La fille du suspect est une amie de la collégienne de 11 ans. Elle n'a plus donné signe de vie depuis vendredi après-midi, soit 4 jours. Les enquêteurs privilégient la piste criminelle. 255 signalements de violences sexistes et sexuelles depuis le mois de janvier, soit depuis le début de l'année, annonce du ministre de l'Éducation nationale. Des violences qui impliquent des adultes au contact d'élèves, Virginie Quénon.
1: Oui, des faits qui concernent à la fois le scolaire et le périscolaire. 88% des signalements visent des personnels du public et 12% du privé. Le ministère de l'Éducation assure que chaque dossier entraîne une réponse immédiate et sans concession avec signalement à la justice, suspension des personnels concernés et accompagnement des victimes. Le gouvernement précise également qu'entre 35 et 45 agents publics sont révoqués chaque année pour des faits de violence sexuelle ou sexiste contre 5 à 7 révocations dans le privé sous contrat. Ces annonces interviennent alors que les députés examinent une proposition de loi sur les violences faites aux enfants à l'école et dans le périscolaire.
0: Merci Virginie. Le gouvernement veut accélérer la prise en charge des jeunes en souffrance psychique. La ministre de la Santé, Stéphanie Rist, a annoncé ce matin la mise en place d'un système de coupe-fil. Les élèves repérés par l'Éducation nationale comme étant en détresse pourront obtenir un rendez-vous chez un psychologue ou un psychiatre sous 24 à 48 heures. Après plusieurs jours de forte chaleur, Météo France place les Alpes de Haute-Provence, les Alpes-Maritimes et le Var en vigilance orange aux orages aujourd'hui à partir de 14h. Des risques d'orages sont aussi prévus entre le Jura et la Provence. Et puis en tennis, fin de parcours pour Diane Paris hier à Roland-Garros. Elle a été battue par la Polonaise Maja Szalińska en 2-7 en 8e de finale. C'était la dernière Française encore en lice. Début des quarts de finale aujourd'hui. 4 matchs à suivre, notamment dans le tableau messieurs. L'Espagnol Rafael Rodar est opposé à l'Allemand Alexander Zverev et le Tchèque Jakub Mencik face au Brésilien João Fonseca. Belle journée à tous.
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2: 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Une petite pensée sur la jeunesse d'aujourd'hui et d'autrefois.
3: Oh, c'est pas pareil. C'est pas pareil. Les jeunes d'aujourd'hui, ils n'ont pas vécu comme nous. Ça, c'est une chose. Hein. Autre chose, nous, on était beaucoup plus sur nous-mêmes, voyez. On s'était prêts nous-mêmes. Moi, je pense que la jeunesse d'aujourd'hui, ils réfléchissent. Ils pensent aussi un peu à leur avenir. Parce qu'il n'y a pas tout le monde qui sont turbulents, etc. Il y en a aussi qui sont sérieux, qui suivent le chemin qu'il y a à faire pour arriver à l'âge adulte. Et c'est leur temps qu'ils subissent maintenant. Hein. Ils ne vont pas dire on va aller au bal comme nous on y allait, ou qu'on s'amuse au carrousel. Il n'y en a pas. Alors, il faut avec ce qu'ils ont. Et c'est ça, la jeunesse d'aujourd'hui. Ils vont avec leur temps.
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0: Bonjour à tous. À la une de l'actualité, la fillette de 3 ans enlevée hier matin par son père à Uzès dans le Gard a été retrouvée saine et sauve ce matin. Elle a été découverte en bonne santé selon la gendarmerie au domicile d'un membre de sa famille, moins de 24 heures après sa disparition. Une enquête pour disparition inquiétante avait été ouverte par le parquet de Nîmes. Le père est toujours recherché. L'inquiétude grandit. Le principal suspect a été mis en examen hier pour enlèvement et séquestration de mineurs de moins de 15 ans dans l'enquête sur la disparition de Liana dans le Gers. Les deux familles se connaissent. La fille du suspect est une amie de la collégienne de 11 ans. Elle n'a plus donné signe de vie depuis vendredi après-midi, soit 4 jours. Les enquêteurs privilégient la piste criminelle. 255 signalements de violences sexistes et sexuelles depuis le mois de janvier, soit depuis le début de l'année. Annonce du ministre de l'Éducation nationale. Des violences qui impliquent des adultes au contact d'élèves, Virginie Quénon.
1: Oui, des faits qui concernent à la fois le scolaire et le périscolaire. 88% des signalements visent des personnels du public et 12% du privé. Le ministère de l'Éducation assure que chaque dossier entraîne une réponse immédiate et sans concession, avec signalement à la justice, suspension des personnels concernés et accompagnement des victimes. Le gouvernement précise également qu'entre 35 et 45 agents publics sont révoqués chaque année pour des faits de violence sexuelle ou sexiste, contre 5 à 7 révocations dans le privé sous contrat. Ces annonces interviennent alors que les députés examinent une proposition de loi sur les violences faites aux enfants à l'école et dans le périscolaire.
0: Merci Virginie. Le gouvernement veut accélérer la prise en charge des jeunes en souffrance psychique. La ministre de la Santé, Stéphanie Rist, a annoncé ce matin la mise en place d'un système de coupe-fil. Les élèves repérés par l'Éducation nationale comme étant en détresse pourront obtenir un rendez-vous chez un psychologue ou un psychiatre sous 24 à 48 heures. Après plusieurs jours de forte chaleur, Météo France place les Alpes de Haute-Provence, les Alpes-Maritimes et le Var en vigilance orange aux orages aujourd'hui à partir de 14h. Des risques d'orages sont aussi prévus entre le Jura et la Provence. Et puis en tennis, fin de parcours pour Diane Paris hier à Roland-Garros. Elle a été battue par la Polonaise Maja Szalińska en 2-7 en 8e de finale. C'était la dernière Française encore en lice. Début des quarts de finale aujourd'hui. 4 matchs à suivre, notamment dans le tableau messieurs. L'Espagnol Rafael Rodar est opposé à l'Allemand Alexander Zverev et le Tchèque Jakub Mencik face au Brésilien João Fonseca. Belle journée à tous.
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0: Idées reçues sur l'aide au développement. Le temps d'un œuf à la coque. Bonjour Nicolas.
1: Bonjour Gladys.
0: Les objectifs du millénaire pour le développement, de quoi s'agit-il ?
1: C'est la plus grande campagne de lutte contre la pauvreté qui a été lancée dans les années 2000 à l'initiative des Nations Unies. Il s'agit en fait d'une liste de 8 objectifs que les 189 États membres se sont engagés à réaliser d'ici 2015. 2015, les OMD arrivent donc à échéance cette année.
0: C'est l'heure du bilan, qu'en est-il ?
1: L'exercice est loin d'être évident à faire. Globalement, l'élan mondial suscité par la campagne des Nations Unies semble être un succès indéniable. C'est la plus grande campagne donc, de lutte contre la pauvreté ayant jamais existé. La communauté internationale s'est mobilisée fortement autour de ces 8 objectifs. Les OMD ont permis de mobiliser et de canaliser les investissements. Le travail des experts et chercheurs en développement a bénéficié aussi de cet élan. La société civile a été plus que jamais sensibilisée aux questions de pauvreté. Mais après, si l'on considère chaque objectif isolément, le bilan est plus mitigé.
0: On pourrait dire alors que les objectifs du millénaire pour le développement sont un échec ?
1: Pour les plus pessimistes, oui. Seule une minorité des cibles seront atteintes en 2015. Et plus encore, aucun objectif n'ayant vu l'ensemble de ces cibles réalisées, on pourrait très bien considérer que chaque OMD a échoué. Et puis bon, les États n'ont vraisemblablement pas été toujours à la hauteur de l'enjeu. Preuve en est, en 2014, seuls 5 d'entre eux, le Royaume-Uni, le Danemark, la Norvège, le Luxembourg et la Suède, ont respecté leur engagement d'affecter 0,7% de leurs ressources à l'aide au développement.
0: Et parallèlement, la question se pose aussi de savoir dans quelle mesure les progrès observés sont le fruit de la mobilisation de la communauté internationale.
1: Oui, pour reprendre la cible 1A des objectifs, il semblerait que les succès en matière de réduction de pauvreté soient aussi davantage liés aux performances peut-être de la croissance en Chine plutôt qu'à l'action de l'aide publique au développement. Par exemple, sur les 650 millions de personnes qui sont sorties de l'extrême pauvreté depuis 1990, 500 millions d'entre elles sont chinoises.
0: Alors là, on vient de parler du regard plutôt pessimiste sur les objectifs du millénaire pour le développement, mais y a-t-il aussi des optimistes ?
1: Oui, parce que si on peut adopter un regard pessimiste, il y a aussi de nombreuses raisons de se réjouir, puisque d'importants progrès ont été accomplis sur l'ensemble des différents indicateurs des objectifs du millénaire pour le développement. Tous ont connu une amélioration. D'ailleurs, certaines cibles ont été atteintes bien avant la date butoir de 2015. C'est ainsi que la proportion de personnes vivant dans un état d'extrême pauvreté, on en a parlé tout à l'heure, cette cible-là a été réduite de moitié 5 ans plus tôt que la date fixée.
0: Alors après le bilan, les suites, les objectifs du millénaire pour le développement sont arrivés à échéance cette année en 2015, mais ça ne doit pas s'arrêter là.
1: Oui, les objectifs du millénaire pour le développement montrent qu'il reste encore du chemin à parcourir, mais il n'en est pas moins que la communauté internationale s'est mise en route et qu'elle est sur la bonne voie. Ces premiers pas doivent encourager d'autres pas et surtout ils doivent en appeler de plus ambitieux encore et toutes les discussions autour des objectifs de développement durable sont une réponse qui permettra d'aller au-delà dans la lutte contre la pauvreté.
0: Alors pour approfondir ce sujet, on vous invite à retrouver tout d'abord cette chronique sur Internet, mais également des liens pour aller plus loin sur le www.radioarcenciel.com. C'était Idées reçues sur l'aide au développement avec Nicolas Fouquet en partenariat avec le CEL.
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1: Considéré a posteriori comme l'un des principaux pères de l'Église, Jean Chrysostome était déjà très populaire en son temps. Réputé pour son éloquence, il n'a pas craint de mettre à profit son talent pour s'opposer aux puissants de son époque. Ses discours et ses écrits engagés vont alors autant participer de sa renommée que provoquer sa fin tragique. L'année de naissance de Jean Chrysostome n'est pas précisément établie. Il serait né entre 344 et 349 dans une famille chrétienne d'Antioche, une ville qui se trouve à proximité de l'actuelle frontière entre la Turquie et la Syrie. Son père est officier, mais il décède malheureusement alors que Jean Chrysostome n'est encore qu'un enfant, et c'est donc sa mère qui va l'élever seule. Hormis le fait qu'il ait reçu une bonne éducation, on ne connaît globalement que peu d'éléments concernant sa jeunesse. Quoi qu'il en soit, à l'âge de 18 ans, Jean Chrysostome fait le choix de la foi et demande le baptême après avoir rencontré l'évêque d'Antioche, Mélès. Ensuite, pendant 3 ans, il va poursuivre ses études. À l'époque, la vie monastique est fortement valorisée et Jean Chrysostome n'y est pas insensible. Seulement, il doit faire face à l'opposition de sa mère et ce n'est qu'une fois qu'elle est décédée qu'il entreprend de vivre en ermite. Plusieurs années passent, mais la fatigue et le froid commencent à avoir raison de sa santé. Il quitte alors la grotte dans laquelle il s'est établi. Durant l'hiver 380-381, Jean Chrysostome est ordonné diacre par Mélès. Il poursuit ensuite son service au sein de l'Église et reçoit la prêtrise vers 40 ans, ce qui lui permet de prêcher et de dénoncer les abus qu'il constate. En effet, depuis qu'il est de retour à Antioche, Jean Chrysostome est confronté au luxe et aux mauvaises pratiques de ses habitants qui consultent des enchanteurs à la moindre maladie. Ainsi, Jean Chrysostome ne craint pas de dénoncer ce qui le révolte et ses prédications se caractérisent par son franc-parler. Voici ce qu'il peut écrire alors qu'il critique non pas la richesse mais ses excès. Ces femmes étaient vêtues de tuniques d'or et de soie, parées de diamants et portaient à leurs oreilles la subsistance de 1000 pauvres. Jean Chrysostome est célèbre, et vers 397, au décès de Nectaire, le patriarche de Constantinople, il va être nommé pour lui succéder sans même être prévenu. Il accepte ses nouvelles fonctions, mais son style contraste. Il est austère, il préfère manger seul et continue de plaider la cause des plus vulnérables en joignant l'acte à la parole. C'est ainsi qu'il emploie l'argent économisé par la réduction du train de vie de l'Église pour faire construire des hospices pour les malades ou les plus démunis. Très apprécié par le peuple, son positionnement va néanmoins rapidement créer du mécontentement parmi les classes supérieures de la société et parmi les évêques qu'il peut critiquer en raison du décalage entre leur comportement et les valeurs prônées par les évangiles. À l'origine, Jean Chrysostome peut compter sur l'appui du couple impérial, mais il va par la suite entrer violemment en conflit avec l'impératrice Eudoxie qu'il compare à la reine Jézabel de l'Ancien Testament. Plusieurs tentatives vont avoir lieu pour le déstabiliser, mais il a le soutien populaire. En 403, l'impératrice fait ériger une statue pour que le peuple lui rende un culte. C'en est trop pour Jean Chrysostome qui n'hésite pas à la critiquer ouvertement dans un sermon. La réplique ne se fait pas attendre. Eudoxie s'arrange pour que le patriarche soit condamné et exilé. Âgé et malade, Jean Chrysostome décède au loin en 407, mais il sera peu de temps après réhabilité. Chrysostome n'est pas son nom de famille, mais un surnom. Il le reçoit vraisemblablement a posteriori, au VIe siècle, et cela signifie « bouche d'or ». C'est une référence à ses talents oratoires et à la façon dont il a pu les mettre au service des plus démunis. Cette idée se retrouve également dans la Bible, au Proverbe 31, les versets 8 et 9. On y lit « Ouvre ta bouche pour celui qui ne peut pas s'exprimer, pour la cause de tous les délaissés. Ouvre ta bouche, juge avec justice et défends le malheureux et le pauvre. » Et bien que cet ordre soit adressé à un roi, on peut légitimement se demander dans quelle mesure il pourrait aussi nous concerner. 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

Bonjour à tous. À la une de l'actualité, les députés votent aujourd'hui le projet de loi d'urgence agricole. Après 2 semaines de débats, plusieurs mesures sensibles sont sur la table. Souveraineté alimentaire, gestion de l'eau, pesticides, élevage, protection contre le loup ou encore le revenu des agriculteurs. Le texte a été profondément modifié par les députés avec des tensions entre la majorité, la gauche et le Rassemblement national sur plusieurs amendements. Le gouvernement espère désormais des ajustements au Sénat. Le gouvernement veut accélérer la prise en charge des jeunes en souffrance psychologique. La ministre de la Santé, Stéphanie Rist, a annoncé ce matin la mise en place d'un système de coupe-fil. Les élèves repérés par l'éducation nationale comme étant en détresse pourront obtenir un rendez-vous chez un psychologue ou un psychiatre sous 24 à 48 heures. Plusieurs lots de fromages vendus en France font l'objet d'un rappel en raison d'une contamination à la listeria. Cela concerne des lots de gorgonzola vendus chez Carrefour, Grand Frais et Coopérative U. Les autorités sanitaires demandent de ne pas consommer les produits concernés et de les rapporter en magasin pour remboursement. En cas de symptômes comme la fièvre, des maux de tête ou des courbatures, il est recommandé de consulter un médecin rapidement. Attention, dans le sud-est, Météo France place ce mardi le Var, les Alpes d'Haute-Provence et les Alpes-Maritimes en vigilance orange aux orages. Une dégradation rapide est attendue dans l'après-midi avec des phénomènes parfois violents. Les orages attendus pourront être accompagnés de fortes pluies, de grêles et de rafales, pouvant atteindre 80 à 100 km/h. Les opérations militaires israéliennes se poursuivent dans le sud du Liban. L'armée israélienne a mené de nouvelles frappes, y compris autour de Beyrouth. Hier, c'est la ville de Tyr qui a été visée, notamment un hôpital qui a été détruit. Selon le média américain Axios, Donald Trump aurait qualifié Benjamin Netanyahou de complètement fou et l'aurait accusé de mettre en péril les négociations de paix avec l'Iran. Une nouvelle attaque russe a frappé plusieurs villes d'Ukraine ce matin. Le bilan provisoire fait état d'au moins 13 morts et plus d'une centaine de blessés. À Kiev, le maire a confirmé plusieurs décès et des dizaines de blessés, dont des enfants. Dans le centre et l'est du pays, Dnipro et Kharkiv ont également été touchés par des frappes de drones et de missiles. Et puis un mot basket, Monaco qui est bien parti en demi-finale du championnat de France. La Roca Team s'est imposée 103 à 88 face à Nanterre lors du match 1 hier soir. Le premier à 3 victoires accédera à la finale. Match 1 de la deuxième demi-finale ce soir entre le Paris Basketball et Cholet. C'est à suivre à partir de 20h. Voilà pour l'essentiel de l'actualité. Bon après-midi à tous.

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2: Chaque jour, un brin de culture générale sur le monde digital. Aujourd'hui, dans Daily Binary, on va causer un peu jeux vidéo, en revenant sur l'histoire de l'une des plus grosses boîtes du domaine, Ubisoft.
3: Ubisoft est une entreprise de développement, d'édition et de distribution de jeux vidéo française, ayant vu le jour en 1986.
2: Et si son nom vous dit quelque chose, même si vous ne connaissez le monde du jeu vidéo que de loin, ce n'est pas pour rien. En plus d'être l'un des monstres les plus prolifiques du médium, avec un chiffre d'affaires de tout de même 1,41 milliard d'euros en 2021, avec plus de 18 000 salariés dans le monde, il s'agit aussi avant tout d'une boîte ayant fait naître tout un ensemble de séries considérées aujourd'hui comme cultes, Far Cry, Rayman, Assassin's Creed, Prince of Persia, et j'en passe.
3: Une aventure un peu folle qui débutait il y a de cela plusieurs dizaines d'années, à la fin des années 80. À l'époque, les cinq frères Guillemot décident de se lancer dans la distribution de jeux vidéo, de sorte à diversifier les activités de l'entreprise familiale, qui était alors plus spécialisée dans les produits agricoles.
2: Une fois installé à Carantoir, en Bretagne, Ubisoft décide progressivement de diversifier son marché, en se lançant dans le développement de jeux vidéo. Et après quelques titres qui avaient fait un petit tabac à l'époque, comme un certain Zombie ou encore Iron Lord, Ubisoft commençait progressivement à faire son entrée dans la cour des grands, et donc à l'international, créant au fil des années de nombreux studios, aussi bien en Roumanie, en Chine, que plus tard sur le continent américain, avec leur fameux Ubisoft Montréal.
3: Pour la petite info, le nom d'Ubisoft signifie littéralement « Union des Bretons indépendants ». Enfin, ça c'est une théorie. Le studio mettant de son côté plus en avant la référence au terme d'ubiquité, un terme dérivé du latin qui signifie « partout ». Mais nous, ça nous fait bien marrer Union des Bretons indépendants, donc on va dire que c'est ça.
2: À l'heure où on écrit ces lignes, il y a de plus en plus de rumeurs et d'appels du pied d'Ubisoft prédisant un potentiel futur rachat du géant. Wait and see, comme on dit.
3: C'était Daily Binary, rendez-vous demain pour une nouvelle dose de culture générale
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3: Avec Sarah Lunyanga-Conki, chargée de communication parrainage au CEL, le mot imposé est aujourd'hui pays.
4: Ça a plusieurs significations pour moi. J'ai la double culture. Je suis née en France. Je suis originaire du Congo. J'ai voyagé dans plusieurs pays. Donc en fait, pour moi, pays, ça me fait penser à voyage. Ça me fait penser à richesse culturelle, justement. Ça me fait penser à découverte. Pays, pour moi, c'est extrêmement... Ouais, c'est extrêmement varié. C'est grand. C'est, ouais, pays, c'est extraordinaire. Le fait d'avoir justement cette double culture et d'aimer découvrir d'autres pays, ça me montre qu'on peut être né à un endroit... vivre à un endroit, mais en fait, être rattaché dans tous les pays où on peut aller. Pour moi, découvrir mon pays qui est le Congo, c'est retourner à mes racines, savoir d'où est-ce que je viens, découvrir où mes parents ont marché, mes grands-parents. Je sais qui je suis, mais trouver aussi cette part d'identité qui est la mienne.
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Bonjour à tous, à la une de l'actualité, les députés votent aujourd'hui le projet de loi d'urgence agricole. Après 2 semaines de débats, plusieurs mesures sensibles sont sur la table. Souveraineté alimentaire, gestion de l'eau, pesticides, élevage, protection contre le loup ou encore le revenu des agriculteurs. Le texte a été profondément modifié par les députés avec des tensions entre la majorité, la gauche et le Rassemblement national sur plusieurs amendements. Le gouvernement espère désormais des ajustements au Sénat. Le gouvernement veut accélérer la prise en charge des jeunes en souffrance psychique. La ministre de la Santé, Stéphanie Rist, a annoncé ce matin la mise en place d'un système de coupe-fil. Les élèves repérés par l'éducation nationale comme étant en détresse pourront obtenir un rendez-vous chez un psychologue ou un psychiatre sous 24 à 48 heures. Plusieurs lots de fromage vendus en France font l'objet d'un rappel en raison d'une contamination à la listeria. Cela concerne des lots de gorgonzola vendus chez Carrefour, Grand Frais et Coopérative U. Les autorités sanitaires demandent de ne pas consommer les produits concernés et de les rapporter en magasin pour remboursement. En cas de symptômes comme la fièvre, des maux de tête ou des courbatures, il est recommandé de consulter un médecin rapidement. Attention, dans le sud-est, Météo France place ce mardi le Var, les Alpes d'Haute-Provence et les Alpes-Maritimes en vigilance orange aux orages. Une dégradation rapide est attendue dans l'après-midi avec des phénomènes parfois violents. Les orages attendus pourront être accompagnés de fortes pluies, de grêles et de rafales pouvant atteindre 80 à 100 km/h. Les opérations militaires israéliennes se poursuivent dans le sud du Liban. L'armée israélienne a mené de nouvelles frappes, y compris autour de Beyrouth. Hier, c'est la ville de Tyr qui a été visée, notamment un hôpital qui a été détruit. Selon le média américain Axios, Donald Trump aurait qualifié Benjamin Netanyahou de complètement fou et l'aurait accusé de mettre en péril les négociations de paix avec l'Iran. Une nouvelle attaque russe a frappé plusieurs villes d'Ukraine ce matin. Le bilan provisoire fait état d'au moins 13 morts et plus d'une centaine de blessés. À Kiev, le maire a confirmé plusieurs décès et des dizaines de blessés, dont des enfants. Dans le centre et l'est du pays, Dnipro et Kharkiv ont également été touchés par des frappes de drones et de missiles. Et puis un mot basket, Monaco qui est bien parti en demi-finale du championnat de France. La Roca Team s'est imposée 103 à 88 face à Nanterre lors du match 1 hier soir. Le premier à 3 victoires accédera à la finale. Match 1 de la deuxième demi-finale ce soir entre le Paris Basketball et Cholet. C'est à suivre à partir de 20h. Voilà pour l'essentiel de l'actualité. Bon après-midi à tous.

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3: Aujourd'hui, dans Daily Binary, on avait envie de vous apprendre deux, trois petites choses sur l'histoire de l'Internet sur notre cher territoire français. Une histoire longue, complexe, mais que, dans notre grande bonté, on va tout de même tenter de vous résumer.
2: L'apparition d'Internet en France peut se diviser en trois grandes périodes. L'accès au grand public, l'apparition de la DSL et donc du haut débit, et l'apparition du très haut débit.
3: L'utilisation d'Internet par le grand public commence réellement au début des années 90. Avant ça, Internet n'était accessible qu'à un nombre assez restreint d'universités et d'entreprises. Puis, progressivement, le grand public a pu dans un premier temps réaliser des tâches assez sommaires, comme le fait de s'envoyer des courriers électroniques, consulter des news et accéder à quelques forums de discussion, pour dans un second temps, grâce notamment à l'apparition du premier véritable fournisseur d'accès Internet grand public, WorldNet, mais aussi des premiers moteurs de recherche vraiment performants comme AltaVista, Internet commence de plus en plus à se complexifier, mais aussi surtout à se démocratiser.
2: Puis, il y a eu l'ADSL, pour liaison numérique asymétrique. Une technologie qui avait déjà été brevetée à la fin des années 80, mais qui fut lancée par France Télécom seulement au début des années 2000. Une avancée bien pratique qui annonçait l'entrée de la France dans le haut débit. Dites-vous qu'avant l'ADSL, on était sur des connexions qui plafonnaient à 56 kilobits par seconde. Et là, on se retrouvait avec 10 fois plus. La navigation Internet était plus fluide, le téléchargement de contenu plus rapide, et aussi surtout, de plus en plus de foyers commençaient à être connectés. Ainsi, en 1998, à peine plus de 2% des foyers pouvaient accéder à Internet. Presque 10 ans plus tard, c'était la moitié du territoire.
3: Troisième et dernière période, l'apparition du très haut débit, c'est-à-dire toute connexion supérieure à 30 mégabits, qui comprend donc la fibre optique, la plus populaire de très loin, l'Internet par satellite et le VDSL2, l'évolution de la DSL. Cette période correspond globalement au début des années 2010, avec notamment la mise en place par le gouvernement français du plan France très haut débit, ayant pour objectif de couvrir l'intégralité du territoire en très haut débit. C'est bien, vous avez suivi.
2: Aujourd'hui, on considère que plus de 90% de la population française est connectée à Internet. Et tout ça en un peu plus d'une vingtaine d'années. Quand on sait que l'âge médian en France est de 40 ans, ça veut dire qu'une majorité de Français ne sont pas nés avec Internet, et ça, ça laisse songeur.
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Bonjour à tous, à la une de l'actualité, les députés votent aujourd'hui le projet de loi d'urgence agricole. Après 2 semaines de débats, plusieurs mesures sensibles sont sur la table. Souveraineté alimentaire, gestion de l'eau, pesticides, élevage, protection contre le loup ou encore le revenu des agriculteurs. Le texte a été profondément modifié par les députés avec des tensions entre la majorité, la gauche et le Rassemblement national sur plusieurs amendements. Le gouvernement espère désormais des ajustements au Sénat. Le gouvernement veut accélérer la prise en charge des jeunes en souffrance psychique. La ministre de la Santé, Stéphanie Rist, a annoncé ce matin la mise en place d'un système de coupe-fil. Les élèves repérés par l'éducation nationale comme étant en détresse pourront obtenir un rendez-vous chez un psychologue ou un psychiatre sous 24 à 48 heures. Plusieurs lots de fromage vendus en France font l'objet d'un rappel en raison d'une contamination à la listeria. Cela concerne des lots de gorgonzola vendus chez Carrefour, Grand Frais et Coopérative U. Les autorités sanitaires demandent de ne pas consommer les produits concernés et de les rapporter en magasin pour remboursement. En cas de symptômes comme la fièvre, des maux de tête ou des courbatures, il est recommandé de consulter un médecin rapidement. Attention, dans le sud-est, Météo France place ce mardi le Var, les Alpes-de-Haute-Provence et les Alpes-Maritimes en vigilance orange aux orages. Une dégradation rapide est attendue dans l'après-midi avec des phénomènes parfois violents. Les orages attendus pourront être accompagnés de fortes pluies, de grêles et de rafales pouvant atteindre 80 à 100 km/h. Les opérations militaires israéliennes se poursuivent dans le sud du Liban. L'armée israélienne a mené de nouvelles frappes, y compris autour de Beyrouth. Hier, c'est la ville de Tyr qui a été visée, notamment un hôpital qui a été détruit. Selon le média américain Axios, Donald Trump aurait qualifié Benjamin Netanyahou de complètement fou et l'aurait accusé de mettre en péril les négociations de paix avec l'Iran. Une nouvelle attaque russe a frappé plusieurs villes d'Ukraine ce matin. Le bilan provisoire fait état d'au moins 13 morts et plus d'une centaine de blessés. À Kiev, le maire a confirmé plusieurs décès et des dizaines de blessés, dont des enfants. Dans le centre et l'est du pays, Dnipro et Kharkiv ont également été touchés par des frappes de drones et de missiles. Et puis un mot basket, Monaco qui est bien parti en demi-finale du championnat de France. La Roca Team s'est imposée 103 à 88 face à Nanterre lors du match 1 hier soir. Le premier à 3 victoires accédera à la finale. Match 1 de la deuxième demi-finale ce soir entre le Paris Basketball et Cholet. C'est à suivre à partir de 20h. Voilà pour l'essentiel de l'actualité. Bon après-midi à tous.

0: 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Avec Annanciel, artiste auprès des enfants, le mot imposé du jour est bienveillance.
1: Ça fait tellement du bien d'avoir des gens qui sont bienveillants autour de nous. Apporter le bien aussi, faire le bien, faire aux autres ce qu'on aimerait qu'ils nous fassent. Voir le meilleur dans ceux qui nous entourent. Mes parents, mon père Bernard et ma maman Annie, qui sont des gens très bienveillants et qui sont connus pour la paix qu'ils dégagent, pour leur service aussi. Si ce que je fais aujourd'hui, pouvoir faire les spectacles, voyager, c'est parce qu'il y a papy et mamie qui sont bienveillants et qui s'occupent des enfants. Et il y a papy qui m'aide dans tout genre de choses. Oui, ce sont des gens bienveillants.
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0: 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Paroles de nos aînés. Une petite pensée sur la déclaration d'amour.
1: Oh là là, mais mon mari m'a fait sa déclaration d'amour à 5 ans. J'ai même une photo, mais je ne sais pas où elle est, du jour où il m'a fait sa déclaration d'amour. J'interdis de te marier avec un autre homme. À 5 ans, oui, on était de gauche du quartier, puis alors il me dit, tu sais, toi, t'es gentil, mais je t'interdis de te marier. Comme il y a eu la guerre, je travaillais beaucoup à l'usine, donc ça a passé très vite, et puis ça s'est fait tout naturellement, et j'ai jamais regretté. Et je pense que lui non plus.
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2: Bonjour à tous, à la une de l'actualité, prudence dans le sud-est. Le Var, les Alpes de Haute-Provence et les Alpes-Maritimes sont placés en vigilance orange pour les orages cet après-midi. On attend de fortes pluies, de la grêle et des rafales de vent jusqu'à 100 km/h. Les orages doivent balayer l'intérieur de la Provence avant de gagner les Alpes du Sud et la Côte d'Azur. Les recherches se poursuivent dans le Gers pour retrouver Liana, cette collégienne de 11 ans disparue depuis vendredi. Un homme de 41 ans proche de la famille a été mis en examen pour enlèvement et placé en détention provisoire. On écoute le colonel Philippe Delafoucarde, commandant du groupement de la gendarmerie du Gers.
3: Pour l'instant, nous cherchons toujours Liana. Nous sommes toujours à la recherche d'indices. Nous continuons à passer de secteur en secteur. Le travail se fait de façon méthodique à partir d'une analyse du terrain sur carte et dans la réalité. Donc nous couvrons chaque secteur du terrain l'un après l'autre, nous ne laissons rien au hasard. Nous sommes sur un dispositif à hauteur de 170-180 gendarmes. Alors ce que j'espère, c'est que nous allons découvrir des éléments nous permettant d'accélérer la manifestation de la vérité. Notre détermination, elle est intacte. On va continuer à explorer secteur par secteur, reconnaître les axes, les plans d'eau, les cours d'eau, les forêts, les champs, les pâtures, etc. Oui, le temps joue contre nous, il vous a pas échappé que nous en sommes au cinquième jour de recherche. Maintenant, ça n'entame pas notre détermination.
2: Et près de 200 gendarmes poursuivent encore les recherches autour de Fleurance et de la base de loisirs où la jeune fille aurait été déposée. L'IGPN a été saisi après un grave accident à Bobigny. Un adolescent de 13 ans a été blessé à l'œil samedi soir en marge des célébrations de la victoire du PSG en Ligue des Champions. La victime a perdu l'usage de son œil droit. Selon son entourage, il pourrait avoir été touché par un tir de LBD. Le parquet de Bobigny a ouvert une enquête et un signalement a été transmis par un député La France Insoumise. Les syndicats de Décathlon appellent les salariés à une mobilisation nationale ce samedi 6 juin. L'intersyndicale réclame notamment des hausses de salaire et de meilleures conditions de travail, alors que l'enseigne a annoncé un bénéfice net en hausse de 16% en 2025 à 910 millions d'euros. Une pétition lancée par les syndicats a déjà recueilli près de 1 400 signatures. À moins de 10 jours du coup d'envoi du Mondial de football 2026, Emmanuel Macron s'est rendu à Clairefontaine pour encourager les Bleus avant leur départ pour les États-Unis. Le chef de l'État a rencontré les joueurs et le staff de l'équipe de France, mais aussi le sélectionneur Didier Deschamps et le capitaine Kylian Mbappé. Voilà pour l'actualité. Excellent après-midi à tous.
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1: Avec Samuel Gruffaz, ambassadeur à Rocha, le mot imposé est aujourd'hui acharnement.
2: Acharnement, ça me fait penser à chaque fois que je me donne une mission, un devoir, n'importe quoi, et qu'en fait je continue là-dedans alors que personne ne me l'a demandé. Notamment, comme je racontais un jour à un ami, j'avais essayé d'aider quelqu'un, notamment un SDF, j'avais voulu vraiment lui donner en disant « ouais, on va l'accompagner, etc. Et, » et en fait, je me suis acharné sur lui en mode « voilà, on va vraiment l'aider, il va vraiment sortir de la misère » et ça n'a pas marché et personne ne m'avait demandé de faire ça. Je pense qu'il ne faut pas être dans l'acharnement, mais plus dans la persévérance, au sens où l'acharnement, on a une notion de on prend plein d'obstacles, il y a plein de raisons de ne pas le faire, mais on continue. Et dans la persévérance, je vois plutôt, en fait, on a une très bonne raison de le faire et on s'en rappelle.
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0: Bonjour à tous, à la une de l'actualité, prudence dans le sud-est. Le Var, les Alpes de Haute-Provence et les Alpes-Maritimes sont placés en vigilance orange pour les orages cet après-midi. On attend de fortes pluies, de la grêle et des rafales de vent jusqu'à 100 km/h. Les orages doivent balayer l'intérieur de la Provence avant de gagner les Alpes du Sud et la Côte d'Azur. Les recherches se poursuivent dans le Gers pour retrouver Liana, cette collégienne de 11 ans disparue depuis vendredi. Un homme de 41 ans proche de la famille a été mis en examen pour enlèvement et placé en détention provisoire. On écoute le colonel Philippe Delafoucarde, commandant du groupement de la gendarmerie du Gers.
1: Pour l'instant, nous cherchons toujours Liana. Nous sommes toujours à la recherche d'indices. Nous continuons à passer de secteur en secteur. Le travail se fait de façon méthodique à partir d'une analyse du terrain sur carte et dans la réalité. Donc nous couvrons chaque secteur du terrain l'un après l'autre, nous ne laissons rien au hasard. Nous sommes sur un dispositif à hauteur de 170-180 gendarmes. Alors ce que j'espère, c'est que nous allons découvrir des éléments nous permettant d'accélérer la manifestation de la vérité. Notre détermination, elle est intacte. On va continuer à explorer secteur par secteur, reconnaître les axes, les plans d'eau, les cours d'eau, les forêts, les champs, les pâtures, etc. Oui, le temps joue contre nous, il vous a pas échappé que nous en sommes au cinquième jour de recherche. Maintenant, ça n'entame pas notre détermination.
0: Et près de 200 gendarmes poursuivent encore les recherches autour de Fleurance et de la base de loisirs où la jeune fille aurait été déposée. L'IGPN a été saisi après un grave accident à Bobigny. Un adolescent de 13 ans a été blessé à l'œil samedi soir en marge des célébrations de la victoire du PSG en Ligue des Champions. La victime a perdu l'usage de son œil droit. Selon son entourage, il pourrait avoir été touché par un tir de LBD. Le parquet de Bobigny a ouvert une enquête et un signalement a été transmis par un député La France Insoumise. Les syndicats de Décathlon appellent les salariés à une mobilisation nationale ce samedi 6 juin. L'intersyndicale réclame notamment des hausses de salaire et de meilleures conditions de travail, alors que l'enseigne a annoncé un bénéfice net en hausse de 16% en 2025 à 910 millions d'euros. Une pétition lancée par les syndicats a déjà recueilli près de 1 400 signatures. À moins de 10 jours du coup d'envoi du Mondial de football 2026, Emmanuel Macron s'est rendu à Clairefontaine pour encourager les Bleus avant leur départ pour les États-Unis. Le chef de l'État a rencontré les joueurs et le staff de l'équipe de France, mais aussi le sélectionneur Didier Deschamps et le capitaine Kylian Mbappé. Voilà pour l'actualité. Excellent après-midi à tous.
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3: Bien que relativement peu connue, la Croix-Bleue dont Louis-Lucien Rochat est le fondateur est pourtant la deuxième organisation mondiale d'aide aux personnes en difficulté avec l'alcool après les Alcooliques Anonymes. C'est seulement 4 ans après sa création que la société trouva son nom et son emblème. L'idée d'emprunter la symbolique à la Croix-Rouge s'imposa progressivement à partir de 1881, après qu'un assistant eut déclaré « Vous êtes l'ambulance de la grande armée anti-alcoolique, vous ramassez les blessés et vous les guérissez. » Louis-Lucien Rochat est né en 1849 à Genève, dans une famille où la douceur de la mère tempère un peu la sévérité du père. Celle-ci, profondément pieuse, encourage son fils à devenir pasteur, mais l'un comme l'autre doivent faire face à l'opposition du paternel, fortement déçu par les intrigues qui se sont immiscées dans la vie ecclésiastique genevoise. Déprimé, la santé de son fils se dégrade et ce n'est que l'intervention du médecin de famille qui va avoir raison de l'intransigeance du père. Quelque temps après, et en l'espace de quelques mois seulement, Louis-Lucien Rochat et son frère Anthony font l'apprentissage de la dureté de la vie en perdant coup sur coup leur père, puis leur mère. La situation est précaire, mais ils se rapprochent toujours plus de Dieu et Louis-Lucien Rochat est consacré pasteur en septembre 1875. Attiré par l'Angleterre, il décide d'aller séjourner plusieurs mois là-bas et il va découvrir la richesse de la vie philanthropique et religieuse du pays. De passage à Londres pour quelques jours, c'est là qu'il entend pour la première fois le témoignage d'un buveur relevé et ce récit fait sur lui une forte impression. Pour lui, c'est Dieu qui est à l'œuvre. Marqué par ce qu'il a pu entendre, il prend par la suite la résolution de s'essayer à l'abstinence totale. Quoique dérangé au début à l'idée de prendre la scène avec du vin sans alcool, il veut pourtant voir si cela est vraiment possible, car d'anciens buveurs lui ont expliqué qu'il s'agissait de la seule solution pour faire face aux problèmes de boisson, la modération n'apportant que trop de tentations. De retour en Suisse, Louis-Lucien Rochat commence son ministère pastoral, mais un matin d'août 1877, il va avoir la conviction que Dieu l'appelle à s'engager dans une action auprès des alcooliques. Bien qu'il ne s'en sente pas capable, il s'en remet au Seigneur et il va profiter de la tenue à Genève d'un congrès pour la réforme des mœurs pour proposer une réunion parallèle. De cette rencontre naît la Société suisse de tempérance dont il prend la présidence effective. Les débuts de l'œuvre ne sont pas un succès immédiat, et ce n'est que petit à petit et à force de persévérance que le projet prend de l'ampleur. Progressivement, Louis-Lucien Rochat est amené à se déplacer en Europe pour des conférences, et l'extension de l'œuvre implique qu'il délaisse le ministère pastoral pour s'y consacrer entièrement. La Croix-Bleue, puisque c'est ainsi qu'elle est désormais appelée, dépasse les frontières et une fédération internationale est créée en 1886 pour coordonner les différentes initiatives. Les nombreux témoignages de vie changée attestent du rôle important joué par l'œuvre qui a notamment sauvé certaines tribus Kanak d'une disparition certaine à cause de l'alcoolisme. Dans son combat, Louis-Lucien Rochat, qui n'a pas eu d'enfant, a pu compter sur le soutien indéfectible de sa femme, qui était déjà engagée auprès de la Croix-Bleue avant de le rencontrer, et de son frère Anthony, qui lui succédera à la tête du comité de la Fédération internationale en 1904. Il décède en décembre 1917, alors que la Croix-Bleue mondiale compte environ 139 000 membres. Lors de la cérémonie d'adieu à Louis-Lucien Rochat, un des buveurs relevés prit la parole pour lui rendre hommage. Ce qu'il put dire à cette occasion doit nous interpeller sur la façon dont nous pouvons regarder les personnes qui nous entourent et qui passent par des situations de détresse. Il déclara « Il nous a regardés comme des hommes à sauver, comme des frères. Il a compris que le buveur n'est pas un être méprisable, mais un malheureux, digne de sympathie et d'amour. Et cet homme au cœur d'or est venu nous arracher à notre misère. »
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0: Mais après le suicide, que fait-on ?
1: Un peu d'histoire.
0: Alan Vega est un crooner rock'n'roll. Un vrai. À la Elvis Presley, Eddie Cochran, voire même Gene Vincent. Pourtant, c'est en réaction totale face à ce rêve américain-là qu'il décidera de faire carrière. Il forme avec son vieux complice Martin Rev, le mythique duo des années 70-80 Suicide, qui aurait pu tout aussi bien s'appeler Life, selon Vega.

0: Aucun artiste ne tarit d'éloges au sujet de Suicide. Mais on se pose la question. Une fois qu'on invente en quelques années la musique du futur, que peut-on bien faire ensuite ?
1: Le contexte ?
0: Eh bien, l'on revient aux racines. Et c'est ainsi qu'Alan Vega propose en 1980 son premier album avec le tube Jukebox Babe.

C'est un rock'n'roll encore plus rachitique qui nous est proposé là. Alan Vega, avec son timbre de voix inquiétant, se met tout entier au service de sa chanson. Il propose ainsi le minimum d'efforts pour le moins d'effets possible, ce qui est, sans s'en rendre compte, déjà un véritable effort. Si personne ne chante comme lui, aucun chanteur ne chantera de la même façon après l'avoir entendu, après avoir compris le postulat rock'n'roll d'Alan Vega, entre profondeur et minimalisme. Jugez plutôt avec le titre Kung Fu Cowboy.

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1: Bonjour à tous, à la une de l'actualité, prudence dans le sud-est. Le Var, les Alpes de Haute-Provence et les Alpes-Maritimes sont placés en vigilance orange pour les orages cet après-midi. On attend de fortes pluies, de la grêle et des rafales de vent jusqu'à 100 km/h. Les orages doivent balayer l'intérieur de la Provence avant de gagner les Alpes du Sud et la Côte d'Azur. Les recherches se poursuivent dans le Gers pour retrouver Liana, cette collégienne de 11 ans disparue depuis vendredi. Un homme de 41 ans proche de la famille a été mis en examen pour enlèvement et placé en détention provisoire. On écoute le colonel Philippe Delafoucarde, commandant du groupement de la gendarmerie du Gers.
2: Pour l'instant, nous cherchons toujours Liana. Nous sommes toujours à la recherche d'indices. Nous continuons à passer de secteur en secteur. Le travail se fait de façon méthodique à partir d'une analyse du terrain sur carte et dans la réalité. Donc nous couvrons chaque secteur du terrain l'un après l'autre, nous ne laissons rien au hasard. Nous sommes sur un dispositif à hauteur de 170-180 gendarmes. Alors ce que j'espère, c'est que nous allons découvrir des éléments nous permettant d'accélérer la manifestation de la vérité. Notre détermination, elle est intacte. On va continuer à explorer secteur par secteur, reconnaître les axes, les plans d'eau, les cours d'eau, les forêts, les champs, les pâtures, etc. Oui, le temps joue contre nous, il ne vous a pas échappé que nous en sommes au cinquième jour de recherche. Maintenant, ça n'entame pas notre détermination.
1: Et près de 200 gendarmes poursuivent encore les recherches autour de Fleurance et de la base de loisirs où la jeune fille aurait été déposée. L'IGPN a été saisi après un grave accident à Bobigny. Un adolescent de 13 ans a été blessé à l'œil samedi soir en marge des célébrations de la victoire du PSG en Ligue des Champions. La victime a perdu l'usage de son œil droit. Selon son entourage, il pourrait avoir été touché par un tir de LBD. Le parquet de Bobigny a ouvert une enquête et un signalement a été transmis par un député La France Insoumise. Les syndicats de Décathlon appellent les salariés à une mobilisation nationale ce samedi 6 juin. L'intersyndicale réclame notamment des hausses de salaire et de meilleures conditions de travail, alors que l'enseigne a annoncé un bénéfice net en hausse de 16% en 2025 à 910 millions d'euros. Une pétition lancée par les syndicats a déjà recueilli près de 1 400 signatures. À moins de 10 jours du coup d'envoi du Mondial de football 2026, Emmanuel Macron s'est rendu à Clairefontaine pour encourager les Bleus avant leur départ pour les États-Unis. Le chef de l'État a rencontré les joueurs et le staff de l'équipe de France, mais aussi le sélectionneur Didier Deschamps et le capitaine Kylian Mbappé. Voilà pour l'actualité. Excellent après-midi à tous.

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0: tout premier réseau social ayant vu le jour en ligne de son petit nom, sitesdidriz.com.
1: Créé en 1996 et mis en ligne en 1997, SixDegrees.com a vu le jour au sein de l'imaginaire prolifique d'Andrew Weinreich. SixDegrees permettait alors aux internautes d'aussi bien créer leur profil que d'entrer en relation avec leurs proches, deux constituantes essentielles de n'importe quel réseau social d'aujourd'hui.
0: Une idée considérablement en avance sur son temps, qui cumulera jusqu'à 3 500 000 personnes enregistrées, mais qui s'éteindra malheureusement quelques années plus tard, en 2001. C'est toutefois bien sur ces cendres encore fumantes que furent bâties en 2003 MySpace, LinkedIn et seulement un an après, en 2004, Facebook.
1: Un nom qui, malheureusement, et comme trop souvent, restera dans les imaginaires collectifs comme le véritable précurseur des réseaux sociaux, l'histoire, dans toute sa cruauté, étant irrémédiablement rédigée par les vainqueurs.
0: C'était Daily Binary. Rendez-vous demain pour une nouvelle dose de culture générale sur le...
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1: Bonjour à tous, à la une de l'actualité, prudence dans le sud-est. Le Var, les Alpes de Haute-Provence et les Alpes-Maritimes sont placés en vigilance orange pour les orages cet après-midi. On attend de fortes pluies, de la grêle et des rafales de vent jusqu'à 100 km/h. Les orages doivent balayer l'intérieur de la Provence avant de gagner les Alpes du Sud et la Côte d'Azur. Les recherches se poursuivent dans le Gers pour retrouver Liana, cette collégienne de 11 ans disparue depuis vendredi. Un homme de 41 ans proche de la famille a été mis en examen pour enlèvement et placé en détention provisoire. On écoute le colonel Philippe Delafoucarde, commandant du groupement de la gendarmerie du Gers.
2: Pour l'instant, nous cherchons toujours Liana. Nous sommes toujours à la recherche d'indices. Nous continuons à passer de secteur en secteur. Le travail se fait de façon méthodique à partir d'une analyse du terrain sur carte et dans la réalité. Donc nous couvrons chaque secteur du terrain l'un après l'autre, nous ne laissons rien au hasard. Nous sommes sur un dispositif à hauteur de 170-180 gendarmes. Alors ce que j'espère, c'est que nous allons découvrir des éléments nous permettant d'accélérer la manifestation de la vérité. Notre détermination, elle est intacte. On va continuer à explorer secteur par secteur, reconnaître les axes, les plans d'eau, les cours d'eau, les forêts, les champs, les pâtures, etc. Oui, le temps joue contre nous, il ne vous a pas échappé que nous en sommes au cinquième jour de recherche. Maintenant, ça n'entame pas notre détermination.
1: Et près de 200 gendarmes poursuivent encore les recherches autour de Fleurance et de la base de loisirs où la jeune fille aurait été déposée. L'IGPN a été saisi après un grave accident à Bobigny. Un adolescent de 13 ans a été blessé à l'œil samedi soir en marge des célébrations de la victoire du PSG en Ligue des Champions. La victime a perdu l'usage de son œil droit. Selon son entourage, il pourrait avoir été touché par un tir de LBD. Le parquet de Bobigny a ouvert une enquête et un signalement a été transmis par un député La France Insoumise. Les syndicats de Décathlon appellent les salariés à une mobilisation nationale ce samedi 6 juin. L'intersyndicale réclame notamment des hausses de salaire et de meilleures conditions de travail, alors que l'enseigne a annoncé un bénéfice net en hausse de 16% en 2025 à 910 millions d'euros. Une pétition lancée par les syndicats a déjà recueilli près de 1400 signatures. À moins de 10 jours du coup d'envoi du Mondial de football 2026, Emmanuel Macron s'est rendu à Clairefontaine pour encourager les Bleus avant leur départ pour les États-Unis. Le chef de l'État a rencontré les joueurs et le staff de l'équipe de France, mais aussi le sélectionneur Didier Deschamps et le capitaine Kylian Mbappé. Voilà pour l'actualité. Excellent après-midi à tous.
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4: Avec Jonathan Mpassi Mayala, président du CEPROMOR, le mot imposé du jour est « formation ».
5: La formation, c'est vraiment notre cheval de bataille. Parce que la formation ennoblit l'homme, la formation pour être capable de faire quelque chose. Sans la formation, il est difficile de faire quelque chose. Le programme que nous réalisons aujourd'hui, c'est un programme qui a été bâti ensemble avec les CEL, avec les différents partenaires, avec les différents acteurs locaux, à travers aussi des formations. Donc, la formation bâtit aussi l'homme.
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0: Bonjour à tous, cette semaine dans le Point Lexico, on va parler voler. Que ce soit dans la vie personnelle ou bien professionnelle, vous vous êtes sûrement déjà confronté à une sélection. Par exemple, vous allez à une soirée ultra privée et arrivez devant le videur, vous vous dites « Mince alors, les invités de cette soirée sont vraiment triés sur le volet », ce qui signifie qu'ils ont été sélectionnés avec soin. Mais alors d'où vient cette expression ? Eh bien contrairement aux idées reçues, l'expression « trier sur le volet » ne vient pas des anciennes échoppes sous l'ancien régime devant lesquelles il y avait des sortes de volets. En vérité, ces volets s'appelaient des coupe-vents et les volets tels que nous les connaissons actuellement sont nés au XVIIe siècle. En fait, l'expression trier sur le volet ne vient pas du volet que l'on ferme la nuit pour se protéger des nuisances nocturnes. Et non, le volet au Moyen-Âge était un tissu très fin et très léger. Il s'appelait comme ça car il pouvait volter au vent. Ce tissu était utilisé comme tamis pour trier les graines et par extension, ces tamis ont également pris le nom de volet. Le volet désignait également jusqu'au 15e siècle avec le même sens l'assiette en bois dans laquelle les femmes triaient les fèves. Même si aujourd'hui on ne trie plus les fèves de cette façon et que le mot a pris un autre sens, l'expression trier sur le volet a perduré, vestige de l'époque où le volet était un tissu qui servait de tamis. On note que c'est une expression typiquement française, en Allemagne on dit plutôt séparer la glame du blé et en catalan séparer la graine de la paille. On récapitule, trier sur le volet, contrairement à ce que l'on suppose, souvent ne vient pas du volet, l'objet que l'on ferme quand il fait nuit, mais du volet, le tissu avec lequel on fabriquait les tamis servant à trier les graines au Moyen-Âge. L'objet a bien entendu disparu, mais l'expression a perdu avec le même sens qu'on lui connaît aujourd'hui. Voilà, c'est tout pour aujourd'hui. Moi, je vous dis à la semaine prochaine pour une nouvelle expression française expliquée dans le Point Lexico.
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0: Bonsoir à tous, à la une de l'actualité. Les recherches se poursuivent dans le Gers pour retrouver Liana, 11 ans, disparue depuis vendredi. Les gendarmes indiquent avoir découvert plusieurs éléments actuellement en cours d'analyse. Près de 200 militaires restent mobilisés avec des moyens aériens, aquatiques et terrestres. Un homme de 41 ans est placé en détention provisoire et mis en examen pour enlèvement et séquestration de mineurs de moins de 15 ans. La France vient de connaître le printemps le plus chaud jamais enregistré depuis le début des relevés en 1900. Selon Météo France, la température moyenne était d'environ 2 degrés au-dessus des normales entre le mois de mars et le mois de mai. Le pays a subi un important déficit de pluie avec 30% de précipitations en moins. Patrick Poivre d'Arvor est visé par deux nouvelles plaintes pour agression sexuelle. Deux femmes accusent l'ex-journaliste de faits commis entre 2001 et 2011 alors qu'elles avaient une vingtaine d'années et l'avaient rencontré dans un cadre professionnel. Au total, 13 femmes l'accusent de viol ou d'agression sexuelle. Le groupe Auchan poursuit sa restructuration. Sur les 91 supermarchés mis en vente en janvier, le distributeur va en céder 72 à Intermarché, mais 17 enseignes restent sans repreneur. Les syndicats craignent désormais des fermetures et la suppression d'environ 1000 emplois. Les AED, assistants d'éducation, se sont mobilisés ce matin partout en France à l'appel de l'intersyndicale. Ils dénoncent la précarité de leur statut, des salaires trop faibles et un manque d'effectifs dans les établissements scolaires. On écoute Marion Dupré, secrétaire générale à la CGT Éducaction.
1: Ce qu'on demande là, en cette fin d'année, c'est des moyens pour la rentrée prochaine, hein, puisqu'il y a beaucoup d'établissements qui débordent un peu et dans lesquels les vies scolaires ne sont pas assez alimentées. On demande un véritable statut avec une grille salariale qui soit nationale et qui leur permette des perspectives d'évolution. Si on n'obtient rien, il y aura d'autres mobilisations AED, d'autant plus que dans un établissement, en fait, quand toute la vie scolaire est en grève, ça handicape vraiment le bon fonctionnement de l'établissement.
0: Propos recueillis par Mylène Debac. Et une autre manifestation est prévue le 9 juin prochain pour soutenir les accompagnants d'élèves en situation de handicap. En tennis, la suite de Roland-Garros. Chez les dames, l'Ukrainienne Elina Svitolina, numéro 7 mondiale, a été battue par sa compatriote Marta Kostyuk, qui rejoint donc les demi-finales pour la première fois de sa carrière. Et chez les hommes, au programme ce soir, Joao Fonseca face à Jakub Mencić. Voilà pour l'actualité. Bonne fin de journée à tous.

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3: Nouveau Daily Binary et nouveau sujet d'apparence compliqué mais qui se révèle en réalité très simple. Aujourd'hui, on va parler de machine learning et de deep learning.
2: Alors tout d'abord, le machine learning, c'est un algorithme à qui on apprend à réaliser une tâche précise, comme réaliser une étude de marché, jouer à un jeu, faire une prédiction, en bref, tout ce qui nécessite de faire un choix arbitraire.
3: En machine learning, le choix est défini au préalable par le programmeur, et la machine ne fait que suivre les instructions à la lettre. C'est en réalité un travail réalisable par un humain qui nécessiterait juste un peu plus de temps et qui peut être facilement automatisé pour un déploiement à grande échelle.
2: Quant au deep learning, c'est une sous-catégorie du machine learning, mais la différence entre les deux est suffisamment grande pour qu'on crée une véritable distinction. Le deep learning a pour particularité de créer son propre algorithme.
3: Comment ça, un programme qui s'écrit lui-même? Mais où est-ce qu'on est tombé?
2: En fait, c'est très simple. Le programme ne va pas réellement s'écrire tout seul, mais simplement définir lui-même ses propres critères de sélection pour le choix qui lui est présenté. Car oui, un ordinateur ne réfléchit pas comme nous et a du mal à prendre de la hauteur sur un sujet.
3: En donnant des milliers d'images de chats à un programme de deep learning, il va définir lui-même ce qu'est un chat dans son propre langage informatique et sera ainsi en mesure de reconnaître un chat sur une nouvelle image qu'on pourra lui présenter.
2: Le deep learning est extrêmement utilisé pour la reconnaissance d'images et le développement des robots autonomes, comme les voitures par exemple, qui apprennent à reconnaître des panneaux, des piétons, des vélos, ainsi que d'autres voitures.
3: C'était Daily Binary, rendez-vous la semaine prochaine pour une nouvelle dose de culture générale sur le monde digital.
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1: Bonsoir à tous, à la une de l'actualité. Les recherches se poursuivent dans le Gers pour retrouver Liana, 11 ans, disparue depuis vendredi. Les gendarmes indiquent avoir découvert plusieurs éléments actuellement en cours d'analyse. Près de 200 militaires restent mobilisés avec des moyens aériens, aquatiques et terrestres. Un homme de 41 ans est placé en détention provisoire et mis en examen pour enlèvement et séquestration de mineurs de moins de 15 ans. La France vient de connaître le printemps le plus chaud jamais enregistré depuis le début des relevés en 1900. Selon Météo France, la température moyenne était d'environ 2 degrés au-dessus des normales entre le mois de mars et le mois de mai. Le pays a subi un important déficit de pluie avec 30% de précipitations en moins. Patrick Poivre d'Arvor est visé par deux nouvelles plaintes pour agression sexuelle. Deux femmes accusent l'ex-journaliste de faits commis entre 2001 et 2011 alors qu'elles avaient une vingtaine d'années et l'avaient rencontré dans un cadre professionnel. Au total, 13 femmes l'accusent de viol ou d'agression sexuelle. Le groupe Auchan poursuit sa restructuration. Sur les 91 supermarchés mis en vente en janvier, le distributeur va en céder 72 à Intermarché, mais 17 enseignes restent sans repreneur. Les syndicats craignent désormais des fermetures et la suppression d'environ 1000 emplois. Les AED, assistants d'éducation, se sont mobilisés ce matin partout en France à l'appel de l'intersyndicale. Ils dénoncent la précarité de leur statut, des salaires trop faibles et un manque d'effectifs dans les établissements scolaires. On écoute Marion Dupré, secrétaire générale à la CGT Éducation.
2: Ce qu'on demande là, en cette fin d'année, c'est des moyens pour la rentrée prochaine, hein, puisqu'il y a beaucoup d'établissements qui débordent un peu et dans lesquels les vies scolaires ne sont pas assez alimentées. On demande un véritable statut avec une grille salariale qui soit nationale et qui leur permette des perspectives d'évolution. Si on n'obtient rien, il y aura d'autres mobilisations AED, d'autant plus que dans un établissement, en fait, quand toute la vie scolaire est en grève, ça handicape vraiment le bon fonctionnement de l'établissement.
1: Propos recueillis par Mylène Debac. Et une autre manifestation est prévue le 9 juin prochain pour soutenir les accompagnants d'élèves en situation de handicap. En tennis, la suite de Roland-Garros. Chez les dames, l'Ukrainienne Elina Svitolina, numéro 7 mondiale, a été battue par sa compatriote Marta Kostyuk, qui rejoint donc les demi-finales pour la première fois de sa carrière. Et chez les hommes, au programme ce soir, Joao Fonseca face à Jakub Mensik. Voilà pour l'actualité. Bonne fin de journée à tous.

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2: Aujourd'hui, on parle de Wonderwall du groupe Oasis. C'est une chanson qui est sortie en octobre 1995. Elle a été élue meilleure chanson britannique de tous les temps en 2005 par les auditeurs de Europe 2, l'ancien nom de Virgin Radio. Elle a été utilisée et reprise de nombreuses fois. Elle parle d'un ami imaginaire qui va arriver pour nous sauver de nous-mêmes, selon Noël Gallagher. Moi, le moment où elle m'a le plus marqué, c'est dans le très beau film Mommy de Xavier Dolan. La chanson intervient au moment où les personnages se sentent bien, le mieux c'est encore d'écouter.

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1: Alors la jeunesse d'aujourd'hui, c'est pas du tout notre jeunesse. Je trouve même qu'elle fait peur. On n'avait rien avant, mais on était bien en tant que jeune. On faisait avec peu de choses. Et moi, j'ai eu la chance de faire un peu de sport, du basket. Et ça rend. Vous savez, ça vous sert quand même beaucoup pour le sens de la vie que vous avez après. Ils font des études beaucoup plus poussées que nous, parce que nous, on s'est arrêté au certificat d'études, forcément. On ne pouvait pas aller plus loin, puisqu'on a été pris par les Allemands et après libérés. Non, mais c'est vrai. Le certificat d'études, pour nous, c'est le seul diplôme qu'on a reçu. Mais ça ne veut rien dire. Parce que je vais vous dire une chose, on sait mieux écrire le français encore que maintenant, les jeunes d'aujourd'hui.
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0: Bonsoir à tous, à la une de l'actualité. Les recherches se poursuivent dans le Gers pour retrouver Liana, 11 ans, disparue depuis vendredi. Les gendarmes indiquent avoir découvert plusieurs éléments actuellement en cours d'analyse. Près de 200 militaires restent mobilisés avec des moyens aériens, aquatiques et terrestres. Un homme de 41 ans est placé en détention provisoire et mis en examen pour enlèvement et séquestration de mineurs de moins de 15 ans. La France vient de connaître le printemps le plus chaud jamais enregistré depuis le début des relevés en 1900. Selon Météo France, la température moyenne était d'environ 2 degrés au-dessus des normales entre le mois de mars et le mois de mai. Le pays a subi un important déficit de pluie avec 30% de précipitations en moins. Patrick Poivre d'Arvor est visé par deux nouvelles plaintes pour agression sexuelle. Deux femmes accusent l'ex-journaliste de faits commis entre 2001 et 2011 alors qu'elles avaient une vingtaine d'années et l'avaient rencontré dans un cadre professionnel. Au total, 13 femmes l'accusent de viol ou d'agression sexuelle. Le groupe Auchan poursuit sa restructuration. Sur les 91 supermarchés mis en vente en janvier, le distributeur va en céder 72 à Intermarché, mais 17 enseignes restent sans repreneur. Les syndicats craignent désormais des fermetures et la suppression d'environ 1000 emplois. Les AED, assistants d'éducation, se sont mobilisés ce matin partout en France à l'appel de l'intersyndicale. Ils dénoncent la précarité de leur statut, des salaires trop faibles et un manque d'effectifs dans les établissements scolaires. On écoute Marion Dupré, secrétaire générale à la CGT Éducation.
1: Ce qu'on demande là, en cette fin d'année, c'est des moyens pour la rentrée prochaine, hein, puisqu'il y a beaucoup d'établissements qui débordent un peu et dans lesquels les vies scolaires ne sont pas assez alimentées. On demande un véritable statut avec une grille salariale qui soit nationale et qui leur permette des perspectives d'évolution. Si on n'obtient rien, il y aura d'autres mobilisations AED, d'autant plus que dans un établissement, en fait, quand toute la vie scolaire est en grève, ça handicape vraiment le bon fonctionnement de l'établissement.
0: Propos recueillis par Mylène Debac. Et une autre manifestation est prévue le 9 juin prochain pour soutenir les accompagnants d'élèves en situation de handicap. En tennis, la suite de Roland-Garros. Chez les dames, l'Ukrainienne Elina Svitolina, numéro 7 mondiale, a été battue par sa compatriote Marta Kostyuk, qui rejoint donc les demi-finales pour la première fois de sa carrière. Et chez les hommes, au programme ce soir, Joao Fonseca face à Jakub Mencik. Voilà pour l'actualité. Bonne fin de journée à tous.

0: Bonjour à tous, cette semaine dans Fallait y penser, on va parler musique. Qui n'a jamais eu ce problème agaçant d'écouteurs? Et oui, ce moment où vous prenez les transports en commun et que vous voulez écouter de la musique, mais impossible car vos écouteurs qui étaient soigneusement rangés dans votre sac ou votre poche se sont emmêlés. Mais d'où vient ce phénomène?
1: Et ben moi, je crois que c'est un complot des écouteurs pour nous empêcher d'écouter de la musique.
0: Eh bien, il faut savoir qu'un professeur de sciences physiques de l'université d'Aston, prénommé Robert Matthews, a mené une étude sur ce problème d'écouteurs. Et il avait rien d'autre à faire, lui. Il a ainsi fait 12 000 tests sur des écouteurs et des fils mesurant entre 55 et 183 cm. Après les avoir agités dans une boîte, il a recensé plus de 700 nœuds différents.
1: Waouh, c'est du boulot tout ça, dis donc.
0: Il a également remarqué que plus le fil est long, plus il aura de chance de s'en mêler facilement. Ainsi, la conclusion de son étude indique que dans un espace confiné comme une poche, la longueur du fil et le temps d'agitation influent sur la création de sacs de nœuds.
1: Ouais, ok, mais ça ne lui dit pas pourquoi c'est seulement les écouteurs qui s'en mêlent, hein.
0: Eh bien, la réponse d'agitation influe sur la création de sacs de nœuds.
1: Ouais, ok, mais ça ne lui dit pas pourquoi c'est seulement les écouteurs qui s'en mêlent, hein.
0: Eh bien, la réponse à cette question est

Les écouteurs sont longs, deuxièmement parce qu'ils sont souples et troisièmement parce qu'ils sont agités comme dans une poche et qu'en plus ils sont dans un espace confiné. Et c'est donc pour toutes ces raisons que nos écouteurs s'en mêlent tout le temps. Et oui, il fallait y penser. Voilà, c'est tout pour cette semaine. Moi je vous dis à la semaine prochaine pour un nouveau fait expliqué dans Fallait y penser.

0: Bonsoir à tous, à la une de l'actualité. Les recherches se poursuivent dans le Gers pour retrouver Liana, 11 ans, disparue depuis vendredi. Les gendarmes indiquent avoir découvert plusieurs éléments actuellement en cours d'analyse. Près de 200 militaires restent mobilisés avec des moyens aériens, aquatiques et terrestres. Un homme de 41 ans est placé en détention provisoire et mis en examen pour enlèvement et séquestration de mineurs de moins de 15 ans. La France vient de connaître le printemps le plus chaud jamais enregistré depuis le début des relevés en 1900. Selon Météo France, la température moyenne était d'environ 2 degrés au-dessus des normales entre le mois de mars et le mois de mai. Le pays a subi un important déficit de pluie avec 30% de précipitations en moins. Patrick Poivre d'Arvor est visé par deux nouvelles plaintes pour agression sexuelle. Deux femmes accusent l'ex-journaliste de faits commis entre 2001 et 2011 alors qu'elles avaient une vingtaine d'années et l'avaient rencontré dans un cadre professionnel. Au total, 13 femmes l'accusent de viol ou d'agression sexuelle. Le groupe Auchan poursuit sa restructuration. Sur les 91 supermarchés mis en vente en janvier, le distributeur va en céder 72 à Intermarché, mais 17 enseignes restent sans repreneur. Les syndicats craignent désormais des fermetures et la suppression d'environ 1000 emplois. Les AED, assistants d'éducation, se sont mobilisés ce matin partout en France à l'appel de l'intersyndicale. Ils dénoncent la précarité de leur statut, des salaires trop faibles et un manque d'effectifs dans les établissements scolaires. On écoute Marion Dupré, secrétaire générale à la CGT Éducaction.
1: Ce qu'on demande là, en cette fin d'année, c'est des moyens pour la rentrée prochaine, hein, puisqu'il y a beaucoup d'établissements qui débordent un peu et dans lesquels les vies scolaires ne sont pas assez alimentées. On demande un véritable statut avec une grille salariale qui soit nationale et qui leur permette des perspectives d'évolution. Si on n'obtient rien, il y aura d'autres mobilisations AED, d'autant plus que dans un établissement, en fait, quand toute la vie scolaire est en grève, ça handicape vraiment le bon fonctionnement de l'établissement.
0: Propos recueillis par Mylène Desbacs. Et une autre manifestation est prévue le 9 juin prochain pour soutenir les accompagnants d'élèves en situation de handicap. En tennis, la suite de Roland-Garros. Chez les dames, l'Ukrainienne Elina Svitolina, numéro 7 mondiale, a été battue par sa compatriote Marta Kostyuk, qui rejoint donc les demi-finales pour la première fois de sa carrière. Et chez les hommes, au programme ce soir, Joao Fonseca face à Jakub Mensik. Voilà pour l'actualité. Bonne fin de journée à tous.
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3: 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Une petite pensée sur la trèfle à quatre feuilles.
4: Je me promenais dans Strasbourg, près de la gare, et il y a trois jeunes hommes qui marchait derrière moi, puis il y en a un qui fait « Hé, cousine, cousine !» Alors je me retourne et je fais « Non, je ne suis pas une cousine, moi !» Alors on me fait « Oh, mais tu es tellement mignonne, est-ce qu'on peut t'accompagner ?» Alors j'ai fait « Oui, mais on reste dans la rue, hein !» On dit « Oui, oui, oui, oui !» Et puis on s'est assis sur un banc, puis il y a un des jeunes qui sort une harmonica, qui commence à jouer de l'harmonica. Je dis « Bon, d'accord, je dis jusque-là, ça va très bien !» On continue, on se promène et il y a bien un rond-point quand on va sur Schiltigheim. Sur ce rond-point, il y avait du gazon et je pose les mains dans le gazon et je ne sais pas ce qu'il y a eu. Tout d'un coup, je vois un trèfle à quatre feuilles entre mes doigts. Alors je fais bon, sans sortir un coup de bol. J'ai dit, oh, je vais gagner de l'argent. Alors le jeune homme, il me regarde et me fait non, je crois que j'ai trouvé une fiancée, qui me dit.
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1: La croissance démographique est un frein au développement.
0: Bonjour Nicolas.
2: Bonjour Gladys.
0: Alors aujourd'hui, on va parler de la population et avant de réfléchir concrètement à son impact dans le développement, quelles sont les observations générales qu'on peut faire sur la croissance démographique dans le monde ?
2: La croissance démographique représente la variation de la population au cours d'une période donnée. Globalement, au vu des évolutions des dernières décennies, on peut faire le constat que les taux d'accroissement de la population sont plus élevés dans les pays en développement que dans les pays développés. Plusieurs facteurs l'expliquent. Une première raison est liée au fait que les populations du Sud n'ont pas le même rapport ni le même accès aux méthodes de contraception que les populations du Nord. Si les familles font beaucoup d'enfants dans ces pays du Sud, c'est aussi parce qu'ils sont une source de revenus dans des pays où il n'existe aucune protection sociale.
0: Alors cette croissance démographique représente un enjeu majeur pour les pays en développement.
2: Oui, c'est sûr. Lorsque la population augmente, la richesse nationale doit progresser plus rapidement encore pour que chacun puisse espérer voir son niveau de vie s'améliorer. C'est relativement évident d'un point de vue comptable. L'exemple de l'Afrique subsaharienne l'a prouvé. Alors que la région voyait son PIB progresser de plus de 2% par an en moyenne de 1980 à 2000, son PIB par habitant a lui régressé de plus d'un demi-point annuellement en raison de la forte démographie.
0: Et alors concrètement, qu'est-ce que ça signifie ces chiffres? Comment ça s'est traduit?
2: La démographie n'est pas forcément le seul paramètre à prendre en compte, mais cette situation s'est traduite par une accentuation de la pauvreté matérielle et humaine. En effet, la difficulté pour un pays pauvre est d'arriver à dégager les ressources nécessaires pour nourrir, éduquer et soigner correctement une population en augmentation rapide. Des pays comme l'Inde et la Chine se sont ainsi inquiétés d'une croissance démographique trop importante et ont pu prendre des mesures de régulation des naissances parfois peu respectueuses de la liberté des individus et de leur vie.
0: Alors la croissance démographique doit-elle être considérée comme un frein au développement ?
2: Non, pas forcément. Tout dépend de si le pays est en mesure de faire face à cet accroissement de la population. Une jeunesse importante peut être un véritable atout pour un pays ou un continent à partir du moment où elle est formée, en bonne santé et qu'elle peut avoir des débouchés sur le marché de l'emploi. Il faut être conscient du fait que les bénéfices d'une forte croissance démographique se conçoivent aussi sur du long terme. En effet, à court terme, un plus grand nombre d'enfants représente une charge pour leur famille et plus largement pour la société. Mais à plus long terme, une fois parvenus à l'âge adulte, ils peuvent inverser le ratio entre actifs et inactifs et participer ainsi au décollage économique du pays.
0: Cette mutation alors de la société nécessite d'être bien accompagnée.
2: Oui, la question du financement du développement est justement essentielle. On s'en aperçoit notamment dans le cas d'un deuxième avantage qui est lié à la croissance démographique et qui réside dans la structuration des territoires. Un espace sous-peuplé et faiblement urbanisé est difficile à développer. La densification des territoires va alors permettre d'y pallier, mais ça ne pourra pas se faire sans un certain nombre d'investissements.
0: Alors en conclusion, on pourrait dire que la croissance démographique n'est pas le seul facteur en matière de développement. Alors elle peut être bénéfique, mais seulement si le contexte le permet, que ce soit au niveau de l'emploi ou de l'alimentation. Par exemple, si vous souhaitez en savoir un petit peu plus sur le sujet, donc vous pourrez trouver différents liens pour approfondir ce sujet sur les sites internet www.radioarcenciel.com et blog.selfrance.org. 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
2: Pour ce nouvel épisode, je vous propose de revenir sur ce qui reste encore à ce jour le jeu de puzzle le plus célèbre sorti sur le territoire de ce qui était alors l'Union soviétique. Si vous ne l'avez pas encore compris, aujourd'hui, on va parler de Tetris. Nous sommes en 1979. Alexei Pajitnov, fraîchement diplômé de l'Académie des sciences soviétiques, commence à travailler en son sein et plus précisément dans la section informatique. Comme il s'agissait de l'un des rares instituts soviétiques à communiquer avec le reste du monde, il arrivait que des personnes envoient du matériel comme des ordinateurs. Et de sorte à évaluer la puissance de ces derniers, il était demandé d'y réaliser des petits programmes. Alexei voyait alors en cette demande l'opportunité de créer des jeux vidéo. Et progressivement, il y prit goût. Quelques années plus tard, en 1984, Alexei pour l'indemnité de créer des jeux vidéo. Et progressivement, il y prit goût. Quelques années plus tard, en 1984, Alexei pour l'un de ses nouveaux

addictif qu'il commença progressivement à atteindre tous les instituts disposant d'un ordinateur à Moscou. Fort de son succès, Alexis eut rapidement pour ambition d'exporter sa création en dehors des frontières soviétiques. Et après quelques difficultés, notamment liées au fait que la propriété intellectuelle n'existait alors pas en URSS, le petit jeu de Alexis s'exporte progressivement en Hongrie, où il devient vite très populaire. Robert Stein, agent international de vente de logiciels pour la société londonienne Andromeda Software, prenant conscience du potentiel du jeu et après avoir contacté Alexis, commence progressivement à démarcher différents éditeurs. Après des débuts un peu difficiles, Tetris est commercialisé pour la première fois en janvier 1988 sur IBM PC, puis par la suite sur Amiga, Atari ST et tout un tas d'autres supports. Le succès était au rendez-vous. Les demandes et donc les ventes affluaient, aussi bien en Europe qu'aux États-Unis, ce qui était particulièrement étonnant pour un jeu soviétique en plein contexte de guerre froide. Mais pour voir le véritable décollage de la fusée Tetris, il fallut attendre 1989, l'année de la sortie de Tetris sur Game Boy, la console de Nintendo.

0: Nintendo avait en effet réussi à obtenir, après une longue bataille, les droits exclusifs sur le jeu, suite à un accord avec le gouvernement de l'URSS. Et autant dire qu'ils avaient eu le nez creux, puisque le jeu a littéralement marqué toute une génération, totalisant plus de 2,5 millions de ventes au début des années 90 et plus de 35 millions en 2009, en faisant encore aujourd'hui l'un des jeux les plus vendus au monde. 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
3: Savez-vous quel est le site internet le plus traduit au monde ? Alors là, vous allez vous dire « Oh non, ils vont encore parler d'une multinationale comme Google ou Apple alors qu'il y en a déjà plein de Daily Binary qui en parlent. » Ou bien, je sais pas moi, Wikipédia peut-être.
4: Eh bien, vous allez être surpris, car ce n'est rien de tout cela. Certes, Wikipédia propose du contenu dans plus de 290 langues, et c'est déjà quelque chose d'assez exceptionnel, mais le site qui obtient la palme d'or de la traduction avec plus de 1000 traductions disponibles, nombre qui continue de grandir au fil des années d'ailleurs, c'est le site des Témoins de Jéhovah.
3: Qui aurait pu deviner que c'était ça ? Car oui, bien qu'ayant son public, ce site est loin d'être aussi populaire auprès du grand public comme peuvent l'être Google ou Wikipédia.
4: Mais d'où est venue l'idée de lancer un aussi vaste projet de traduction ? Eh bien, c'est d'après une idéologie que la connaissance doit être accessible à tous dans sa langue maternelle, par définition, plus facilement compréhensible.
3: Et parmi les 1000 langues, il y en a une bonne centaine qui sont en fait des vidéos en langue des signes. Un travail tout simplement titanesque réalisé par sans doute des milliers de personnes sur des dizaines d'années.
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1: Avec Isabelle Duval, directrice des projets du développement au CEL, le mot imposé est aujourd'hui persévérance.
2: Je pense que c'est un des mots qui décrit le mieux le travail des partenaires locaux du CEL. Il y a toujours des imprévus dans ce qu'ils font, mais ça peut être vraiment n'importe quoi. Tout d'un coup, quelqu'un qui décide que le terrain sur lequel la communauté fait du maraîchage depuis 5 ans, eh ben, on leur prend, on leur vole et plus personne n'a rien. Tout ce qui a été bâti depuis plusieurs années, il faut le refaire ailleurs. Et pourtant, ils se découragent pas et ils persévèrent. Il y a tellement d'obstacles dans tout ce qu'ils font et il lâche rien, quoi. Il persévère toujours. Vraiment, c'est une des choses qui m'inspire le plus quand je vais là-bas. Je pense que beaucoup d'entre nous, on se serait découragés et on serait passés à autre chose. Ils nous disent toujours, mais oui, vous voulez qu'on aille où? Il ne faut pas se décourager, en fait.
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0: idées reçues sur l'aide au développement. Le temps d'un œuf à la coque. Bonjour Nicolas.
1: Bonjour Gladys.
0: Alors aujourd'hui, on va parler d'aide alimentaire. Alors de quoi parle-t-on exactement quand on parle justement d'aide alimentaire ?
1: Alors l'aide alimentaire est définie par la FAO, l'Organisation des Nations Unies pour l'Alimentation et l'Agriculture, comme le transfert de produits, de denrées alimentaires, d'un pays donateur à un pays bénéficiaire. Ce transfert peut alors prendre la forme d'un don pur et simple ou d'une transaction ayant des conditions exceptionnellement favorables. Le principe est relativement simple. Si d'un côté on a trop de nourriture et de l'autre pas assez, on va alors chercher à envoyer le surplus aux personnes qui en ont véritablement besoin.
0: Alors ça ressemble à une solution miracle pour résoudre le problème de la faim dans le monde. Il suffirait alors d'augmenter l'aide alimentaire.
1: Oui, mais seulement ça n'est pas aussi simple que ça. En situation d'extrême urgence, après des séismes ou des tsunamis, l'aide alimentaire est bien souvent essentielle pour venir en aide à une population qui n'a pas les moyens de se nourrir rapidement. Mais sur du plus long terme, les inconvénients de l'aide alimentaire peuvent l'emporter sur ses bénéfices.
0: Alors comment cela se fait-il ? Dans certains cas, l'aide alimentaire, si je comprends bien, pourrait être une fausse bonne idée.
1: Oui, en effet, sur du long terme, s'il y a une quantité trop importante de produits importés sur le marché, cela pourrait entraîner une concurrence déloyale avec les producteurs locaux et les pénaliser. Il y a aussi un risque que ce type d'aide tende à favoriser une certaine dépendance et à induire des changements de comportement alimentaire qui peuvent aider à la pénétration de produits d'importation.
0: Et puis un autre souci, c'est peut-être que cette aide alimentaire, il faut être sûr qu'elle bénéficie bien aux populations locales et qu'elle n'entrave pas les politiques de développement par ailleurs.
1: Oui, alors il peut arriver parfois malheureusement que l'aide alimentaire fasse l'objet de détournements, que ce soit en faveur de groupes armés ou d'élites locales qui parfois revendent ces produits apportés. L'aide peut avoir un effet négatif aussi sur le soutien qu'apportent les gouvernements au développement agricole. En 2002, c'est ainsi que le Premier ministre ougandais a expliqué l'insécurité alimentaire en Afrique par le fait que certains décideurs pensaient qu'il... 2002, c'est ainsi que le Premier ministre ougandais a expliqué l'insécurité alimentaire en Afrique par le fait que certains décideurs pensaient qu'ils disposeront...

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2: Avec Véronique Lavoué, directrice des projets auprès du CEL, le mot imposé est aujourd'hui nourriture.
3: J'aime bien cuisiner avec les autres. Et j'aime bien cuisiner pour les autres aussi. J'aime bien accueillir dans ma maison, simplement. Cuisiner des produits locaux, j'aime bien faire des choses très simples. Mais surtout, ce que j'aime, c'est manger avec les autres. C'est ça, mon grand plaisir, c'est passer du temps, prendre un repas avec les autres. C'est vraiment chouette. La nourriture, c'est un moment de partage. Moi, je suis dans une église qui pratique beaucoup les repas communautaires. Pour nos repas, on est une église assez multiculturelle, on va dire. Je suis en région parisienne, donc les églises, elles sont très colorées. Et quand on a un repas, on fait toujours du riz et chacun amène sa sauce. C'est pour nous une occasion formidable de vivre notre interculturalité, de manger la sauce qui vient du Congo, celle qui vient du Tchad, mais aussi celle qui vient d'Alsace ou celle qui vient de, je sais pas moi, de Colombie. C'est un réel moment de partage.
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1: Ils font partie de la sphère publique. Vous les connaissez tous. Elles sont acteurs, chanteurs, danseurs ou sportifs. Teddy Riner, Mary Pierce, Angelina Jolie, Leonardo DiCaprio. Leurs noms sont connus dans le monde entier et leurs carrières nous font forcément rêver. Pourtant, j'ai décidé de vous faire découvrir un aspect méconnu de leur vie privée et non des moindres puisqu'il s'agit de leur vie spirituelle. Show business et foi ne vont pas de pair. Eh bien, je vais justement essayer de déconstruire cette idée reçue. Et aujourd'hui, je vais vous parler de l'acteur Andrew Garfield. Et commençons de suite par une petite rétrospective de sa carrière d'acteur. Andrew Garfield naît le 20 août 1983 à Los Angeles, mais à l'âge de 3 ans, ses parents déménagent en Angleterre, dans la région de Surrey, et passent donc la majeure partie de son enfance dans le pays de Sa Majesté Elizabeth II. Très tôt intéressé par le théâtre, il intègre la City of London Freeman's School d'Hampstead, une école renommée pour ses cours de théâtre et de musique. Et cette expérience conforte sa passion pour la comédie et intègre la prestigieuse Central School of Speech and Drama pour étudier l'art dramatique. Il en sort diplômé en 2004 à l'âge de 19 ans et lui permet de débuter sur les planches avec la pièce Caisse qui joue au Royal Exchange Théâtre de Manchester où il reçoit le prix du Men Theatre Award pour sa performance. Et après quelques rôles au théâtre, une apparition dans le film Lion et Agneau de Robert Redford en 2007, sa carrière prend un nouveau tournant grâce au téléfilm britannique Boy A dans lequel il incarne un jeune emprisonné pour le meurtre d'une petite fille. Il remporte ainsi le BAFTA, c'est-à-dire le British Academy of Film and Television Arts du meilleur acteur. Et cette récompense lui garantit un avenir radieux dans le cinéma puisque le metteur en scène incontesté David Fincher le caste pour le long métrage The Social Network qui revient sur la création du réseau social Facebook. Et recensé par la critique, cette biographie de Mark Zuckerberg récolte 4 Golden Globes et 8 nominations aux Oscars. Andrew Garfield devient une star et s'affirme comme l'un des acteurs les plus doués de sa génération. Remarqué par le cinéaste Mark Webb, ce dernier le choisit en 2011 pour enfiler le costume du super-héros Marvel Spider-Man dans un reboot produit par le studio Sony. Très investi dans le rôle de Peter Parker, sa prestation convainc les producteurs pour l'incarner une seconde fois dans sa suite The Amazing Spider-Man, le destin d'un héros en 2014. Mais déçu par le rendu final du long métrage, l'acteur quitte la franchise et Sony assure que le troisième volet ne verra pas le jour. Coup dur pour l'acteur qui ne se démoralise pas et décide de se faire plus discret pour jouer dans des films plus intimistes. Et c'est justement avec ces deux films suivants que le jeune Andrew Garfield va faire connaissance de la foi chrétienne. On est en 2016 et Andrew Garfield surprend tout le monde en interprétant l'objecteur de conscience chrétien adventiste Oxo Ridge dans le film Tu ne tueras point, mis en scène par Mel Gibson, qui marque d'ailleurs son grand retour derrière la caméra après 10 ans d'absence. Et cette première incursion dans un film mettant en scène la spiritualité chrétienne se poursuit l'année suivante, en 2017, avec le film Silence, qui raconte le périple tortueux de deux jésuites portugais dans le Japon du XVIIe siècle. À la réalisation, on retrouve Martin Scorsese, et afin d'immerger les deux acteurs principaux, Andrew Garfield et Adam Driver, Scorsese les envoie en retraite spirituelle pendant un mois. Leur journée est ainsi ponctuée de lectures et méditations de la Bible ainsi que de temps de prière. Cette plongée au cœur même de la foi chrétienne permet aux comédiens d'origine juive de nouer une relation avec Dieu. Néanmoins, ils ne se considèrent pas comme une personne chrétienne, mais avouent se considérer, je cite, plutôt comme agnostique, parfois athée, un peu juif, mais surtout confus. C'est pourquoi, pour acquérir une meilleure compréhension de la foi, il a notamment été coaché par le prêtre jésuite new-yorkais James Martin. Et pour Andrew Garfield, ce mentor spirituel fut une aide précieuse et lui a donné une vraie direction spirituelle. C'est devenu un vrai voyage personnel pour moi, confie l'acteur. Par ailleurs, tout ce qu'il a appris sur la religion chrétienne l'a profondément marqué et selon ses dires, provoqué en lui un désir profond de répandre les enseignements du Christ. Il avoue aujourd'hui être croyant avec quelques doutes cependant, et en tout cas ce voyage spirituel l'a permis de se rapprocher de Dieu et souhaitons à l'acteur une vraie paix intérieure et une vie transformée. Une star une fois, c'est fini pour aujourd'hui et on se donne rendez-vous lundi prochain pour un nouveau numéro. En attendant, portez-vous bien. Au revoir tout le monde.

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1: Avec Sarah Lunyanga-Conki, chargée de communication parrainage au CEL, le mot imposé est aujourd'hui richesse.
2: Alors, richesse, moi, ça me fait penser à mon voyage au Togo. C'est considéré comme un pays en développement. Mais quand je suis partie au Togo et que j'ai rencontré la population, j'ai justement vu une richesse qui n'est peut-être pas visible à l'œil nu, mais qui est extraordinaire et qui est grande. Richesse par rapport à leur générosité, richesse par rapport à l'amour, à leur dévouement au travail, à leur persévérance. Ils sont vraiment riches et pas juste matériellement, mais en tout point. Je me suis rendu compte que parfois, ici en Occident, on peut penser qu'on est sévérance. Ils sont vraiment riches et pas juste matériellement, mais en tout point. Je me suis rendu compte que parfois, ici en Occident, on peut penser qu'on est riche alors qu'il y a

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1: Avec Isabelle Duval, directrice des projets du développement au CEL, le mot imposé est aujourd'hui avion.
2: Alors, avion, c'est ce que je prends tous les trimestres pour me rendre en Afrique et visiter nos partenaires. Je pense qu'un des voyages les plus mémorables, c'est dans les petits avions à l'est du Congo où on est peut-être quatre dans le petit avion et qu'il y a un orage droit devant. Mais les pilotes s'amusaient en se disant « Oh là là, on va droit devant !» Et moi, j'avais très peur derrière. C'est de l'humour de pilote, apparemment. Au final, ça s'est bien passé. Avant, j'avais pas peur du tout de prendre l'avion parce que ça bouge pas, les gros avions. Mais depuis que j'ai pris ces petits avions, je me suis rendu compte que finalement, un avion, c'était assez fragile, quoi. Donc voilà, c'est plus ce genre de vol-là qui, après, quand je montais dans des gros avions, j'étais là, en fait, on peut s'écraser.
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2: Chaque jour, un brin de culture générale sur le monde digital. Les virus, c'est nul. Ça rend malade, ça se propage aussi bien qu'une fake news sur les réseaux sociaux, et ça vous force à rester chez vous à écouter Daily Binary toute la journée pour vous consoler.
3: Et les virus, c'est aussi bien nul pour les ordinateurs. Tenez, par exemple, est-ce que vous connaissez le virus ayant réalisé l'impact économique le plus dévastateur ?
2: Ce petit farceur s'appelle MyDoom, et en 2004, il aurait causé, selon les estimations, et après prise en compte de l'inflation, autour de 52,2 milliards de dégâts. Un plutôt joli score.
3: Mais dis-moi, Daily, qu'est-ce que donc que ce virus ? Et surtout, qu'est-ce qui le rend aussi redoutable ?
2: Eh bien, c'est très simple, Binary, laisse-moi t'expliquer. En fait, MyDoom est ce que l'on appelle un ver informatique, c'est-à-dire un logiciel qui se reproduit d'ordinateur en ordinateur à travers un réseau informatique, comme par exemple Internet. Ainsi, contrairement à un virus plus classique, le ver informatique n'a pas besoin de se lier à d'autres programmes. On le lâche dans la nature et il fait sa petite vie comme un grand. Et MyDoom, lui, son dada, c'est les emails. Et surtout Windows, le bébé de Microsoft.
3: En gros, un jour comme un autre, quelqu'un a reçu un mail tout ce qu'il y a de plus anodin. Et en l'ouvrant, un fichier s'est exécuté, infectant le PC de l'innocent individu. À partir de là, l'ordinateur a commencé à envoyer par lui-même d'autres emails, contenant aussi le dangereux fichier, infectant par là même d'autres ordinateurs, etc. Et quelques heures plus tard, cette réaction en chaîne aurait causé, d'après les estimations, un ralentissement général d'Internet de 10%, avec un temps de chargement des pages Internet affecté de 50%. On dirait le début d'un film catastrophe, mais en 2004, c'était purement et simplement la réalité.
2: Et aujourd'hui, malgré 250 000 dollars offerts par Microsoft pour toute information menant à l'arrestation du ou des auteurs du virus, ce dernier est toujours dans la nature. Et il continue d'infecter des ordinateurs. Sacrée histoire.
3: 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Rendez-vous demain pour une nouvelle dose de culture générale.
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c'est la découverte en chanson. Your love is Et cette fois, il s'agit d'un groupe français, M83, bien connu grâce à leur titre Midnight City, sorti en 2011 sur leur album Hurry Up, We're Dreaming. Le groupe est actif depuis 1999, a signé plusieurs albums, dont quelques-uns qui sont des bandes originales de films comme celle d'Interstellar, Oblivion ou encore Divergente. Leur style a bien évolué, en passant du rock alternatif à l'électro, en passant par des styles aussi bizarres que la synth-pop. Là, c'est un extrait de la bande originale de Divergente que nous allons écouter. Il s'agit d'un titre qui s'appelle I Need You, c'est une magnifique ballade au piano, accompagnée de voix style années 80 et un super solo de saxophone. On écoute ça.

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1: Avec Jonathan Mpassi Mayala, président du CEPROMOR, le mot imposé du jour est « sourire ».
2: Mais avec les selles, nous donnons un sourire aux enfants. Les enfants qui, parfois, viennent à l'école sans manger. Mais avec les parrainages, avec les tickets repas, on donne quand même du sourire à ces enfants-là. On donne du sourire aussi aux femmes, en les accompagnant durant tout leur parcours, quand elles sont enceintes, pour accoucher dans de bonnes conditions. Et après, on leur donne du sourire. On donne aussi du sourire aux paysans qui, avant leur récolte, leur champ dépendait des aléas climatiques. Mais aujourd'hui, avec les concepts de l'agriculture contre saison, ils peuvent bien gérer ces aléas climatiques et avoir des sourires à la fin quand ils vont récolter ce qu'ils ont semé. Nous donnons aussi des sourires à ces gens qui ont des maladies chroniques, même si on a le VIH-Sida, même si ça ne peut pas guérir. Quand on leur dit, voilà, avec ces médicaments, vous pouvez vivre positivement dans la vie, on leur donne des sourires.
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1: Vous connaissez les cafés suspendus ? Ce système solidaire est simple. Vous prépayez un café pour que quelqu'un d'autre puisse en bénéficier gratuitement. Au cœur de Strasbourg, depuis 2014, le restaurant Bistrot et Chocolat propose non seulement des cafés suspendus, mais aussi des plats du jour sur le même modèle. L'idée a germé dans l'esprit de Johan Abidubol, le patron de Bistrot et Chocolat, quand il a découvert le concept dans un café italien. Il nous en explique le fonctionnement.
2: Le ticket de 2 euros donc pour le café correspond à une valeur. Et pas forcément que à un produit. Et donc des fois, quand on n'a plus de plat du jour suspendu, parce qu'on fait aussi le plat du jour, on fait 5 cafés égale un plat. Je voudrais payer un café suspendu, je vous le mets sur votre addition. La différence entre votre réelle consommation et votre paiement se retrouve dans un petit pot, physiquement avec un ticket, qui sera utilisé le jour de la consommation de la personne.
1: Un fonctionnement relativement simple finalement. D'ailleurs, en 4 ans, c'est plus de 735 cafés et 200 plats du jour qui ont été distribués. Johan nous en dit un peu plus sur ces fameux plats suspendus.
2: Ah ben, parce que en fait, on est un restaurant, on n'est pas un café. Si on était qu'un café, ben j'aurais fait que café. Si on était, et comme on est restaurant, en fait, je me voyais mal exclure les gens du rapport alimentaire. Donc oui, pour moi c'est indissociable.
1: Les cafés et les plats suspendus sont établis sur un système d'équivalence. Ainsi, un plat égale 5 cafés suspendus, soit 10 tickets de 2 euros. Ce système permet à Johan de s'y retrouver. Mais à qui bénéficient ces plats et ces cafés suspendus ? Eh bien, Johan nous répond.
2: On a tissé des liens avec des gens qu'on ne connaissait pas, qu'on n'aurait pas connus sans ce système-là. Moi, ce qui m'intéresse en réalité, c'est d'avoir des personnes qui s'insèrent dans un univers, dans un environnement social qu'ils n'auraient pas connu non plus. Parce qu'un restaurant, c'est un endroit théoriquement où on paye et ils n'ont pas les moyens de le faire et ils ne seraient jamais venus ici. Ils sont comme n'importe quel autre client.
1: Des bénéficiaires qui doivent suivre quelques règles avant de venir à Bistrot et Chocolat, à savoir ne pas être ivre, si possible venir après 14h et enfin venir un par un. Même s'il peut sembler difficile de concilier ces deux types de clientèle, Johan Abidubol nous assure qu'en 4 ans, il n'a jamais eu de problème. Car selon lui, c'est la solidarité et la bienveillance qui priment.
2: Ce sont des personnes qui n'ont pas vraiment très envie de se mélanger. Donc très souvent, ils se mettent à l'écart, voire la table la plus éloignée, et ils parlent ou pas à du monde, mais non, ça pose pas de problème. En fait, ce qui prévaut, d'ailleurs, c'est l'acte lui-même de solidarité du restaurant. Cet acte un peu solidaire, d'entraide, permettrait à des gens aussi de pouvoir mettre dans le pot commun du suspendu, aussi leur action. L'intérêt, c'est que 100% du don de la personne revient à la personne qui la demande.
1: Le café suspendu est donc une initiative solidaire et en faveur de l'intégration des plus démunis. Je vous invite à aller faire un tour au restaurant Bistrot et Chocolat pour voir par vous-même et puis pourquoi pas, eh bien faire une bonne action.
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2: Moi, j'ai eu des parents très sévères. Et comme ma maman avait été abandonnée à la naissance, elle ne laissait pas sortir les filles. Alors, on avait les copines, on avait, mais pas de bal et rien. Je n'ai jamais été à un bal, si à la Libération. À la Libération, celui qui s'occupait de faire les fêtes est venu à la maison pour insister pour que je... Alors, j'ai été une fois au bal. Et comme mon mari n'aimait pas danser, bon, ça ne nous a pas manqué.
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2: Ma jeunesse à l'époque n'était pas rose, en rose. Mon papa est décédé à 34 ans et ma maman avait 33 ans. Elle m'a élevée toute seule. Et les Allemands, on n'avait pas le droit de parler le français. À l'époque, c'était vraiment, vraiment pas beau. Jusqu'à l'école primaire. Et à 14 ans et demi, j'ai commencé ma carrière comme coiffeuse. Ça me plaisait et je voulais gagner de l'argent. On n'avait pas de sous, hein. Et elle a aussi fait attention à mes grands-parents. C'était pas en rose, vraiment. Comme aujourd'hui, on est bien ici, hein. On se sent bien. Tout le monde est gentil avec nous.
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Bonjour à tous. Cette semaine, dans le Point Lexico, on va parler haricots. Ça vous est déjà arrivé d'être dans une situation vraiment désespérante qui va de mal en pis et que dans ce moment-là, vous vous dites « Ah, c'est la fin des haricots, décidément ». Mais d'où vient cette expression ? Eh bien, vous l'aurez compris, la fin des haricots signifie la fin de tout ou bien une perte complète d'espoir. L'expression « la fin des haricots » date du début du XXe siècle, mais quant à l'explication de son origine, elle reste incertaine. Il existe tout de même deux origines probables à l'expression « la fin des haricots ». Des haricots. La première viendrait des jeux de société. Et oui, avant l'avènement d'Internet et de la télévision pour passer le temps, on n'avait pas beaucoup de choix. Même si certains lisaient, beaucoup de familles se retrouvaient pour jouer ensemble à des jeux de société. Les mises se faisait non pas avec de l'argent, mais avec des choses diverses, dont les haricots secs. Quand un des joueurs n'avait plus de haricots, ça sentait la fin du jeu pour lui. Et donc, c'était également la fin des haricots pour lui et le retour à un ennui profond, synonyme de désespoir. La deuxième explication, quant à elle, résulte d'une histoire d'argent. En effet, pendant très longtemps, les catégories les plus populaires mangeaient ce qu'elles pouvaient acheter, c'est-à-dire le plus souvent des haricots et autres pois. Lorsqu'elle n'avait plus assez d'argent pour acheter des haricots, cela devenait donc la fin des haricots et donc la fin de tout. On récapitule. L'expression « la fin des haricots » date du début du XXe siècle. Elle tire son origine dans deux explications. La première, dans des jeux de société en famille, où on utilisait des haricots pour miser à la place de l'argent. Donc lorsque c'était la fin des haricots, c'était généralement la fin du jeu. L'autre origine est beaucoup plus concrète. En effet, la fin des haricots signifiait pour les gens les plus pauvres la fin de leur nourriture et donc par conséquent la fin de tout. Voilà, c'est tout pour aujourd'hui. Quant à moi, je vous retrouve la semaine prochaine pour une nouvelle expression française expliquée dans le Point Lexico.

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3: Si vous devez certainement plus ou moins comprendre à qui on fait référence lorsque l'on fait mention du nom d'Edward Snowden, il est bien moins sûr que vous sachiez ce qui a rendu cette personne si célèbre. Et comme ici, on considère que c'est un sujet mine de rien assez important, aujourd'hui, dans Daily Binary, on va vous faire une petite dose de rappel.
4: Edward Joseph Snowden est né en 1983 en Caroline du Nord. Et dans les années 2010, autant le dire, c'est un brillant informaticien. Tellement brillant qu'il bosse à la NSA, la National Security Agency. Et ouais, ça rigole pas.
3: Sauf que cette brillante carrière va subitement s'arrêter par une belle nuit d'été en juin 2013. Le jour où furent rendues publiques par des médias une tonne d'informations classées top secrètes de la NSA. Des infos qui, comme vous vous en doutez, avaient été astucieusement shippées par notre cher camarade Snowden.
4: Mais concrètement, on y apprenait quoi dans ces fameuses fuites ?
3: Bon, trois fois rien, ma bonne dame. Jusque la NSA avait mis en place plusieurs programmes de surveillance de masse, des appels téléphoniques, ainsi que des échanges en ligne, et que parallèlement à tout ça, de nombreux dirigeants étrangers avaient été mis sur écoute. Comme les trois derniers présidents français, par exemple.
4: En gros, sous couvert de lutte contre le terrorisme, 2001 n'est jamais très loin, la NSA s'est permis de collecter un nombre gigantesque d'informations sur des citoyens ordinaires des États-Unis, et ce, pendant des années et des années. Et tout ça, sans Snowden, on l'aurait peut-être jamais su. Heureusement qu'aujourd'hui, on fait vraiment très attention aux informations personnelles qu'on divulgue sur le net. Enfin, je crois.
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Salut les cocos, bienvenue dans Petit Écran Rococo, la chronique qui revient sur vos séries d'enfance. L'année 2000 réserve son lot de dessins animés cultes, des dessins animés dont le générique reste bloqué dans nos têtes. Pour preuve, je vous laisse vous remémorer celui-là. On ira

0: Code Yoko, ça vous dit quelque chose par hasard ? En 2006, elle n'est rien de plus que la série d'animation française la plus populaire à l'international. Au Royaume-Uni, en Espagne, en Finlande ou aux États-Unis, Code Yoko bat allègrement tous les records. Meilleure émission de Canal J, troisième émission la plus performante sur le réseau américain Cartoon Network, prix français de l'export en 2006. Les personnages de Thomas Romain et Tania Palumbo ont déjà reçu de sacrées récompenses. Et avant de nous pencher un peu plus sur les détails, revenons sur les personnages.
1: Je me souviens un petit peu des personnages. Il y avait quatre, c'était tous des enfants, il y en avait quatre qui étaient dans le monde réel et ils avaient une amie dans le monde de Code Lyoko. Je crois qu'elle avait les cheveux roses. Les autres, je me souviens pas trop à quoi ils ressemblaient. Je me souviens qu'il y en avait un, il restait tout le temps dans le monde réel pour surveiller comment faisaient les autres dans le monde de Lyoko. Et l'intrigue, bon, c'était une intrigue basique de série d'animation. À chaque épisode, il y avait une attaque des méchants et il fallait qu'ils aillent déjouer les mauvais tours.
0: Dans le mille, Yumi, Ulrich, Odd et Jérémy, quatre collégiens parisiens qui rencontreront l'intelligence artificielle Aelita et mettront tout en œuvre pour l'aider à sauver le programme informatique Yoko. Et le monde aussi, accessoirement. En parlant de programme, savez-vous quelles ont été les inspirations des créateurs ?
2: Un film, je pense. Ou un livre. Un livre ou un film.
1: Je pense Matrix, même si c'est un truc d'adulte qu'un truc d'enfant, mais c'est un petit peu le même principe, un monde virtuel et des machines pour s'y connecter, tout ça.
0: Alors, oui, le monde virtuel s'appelle bien Yoko, mais pour tout comprendre, les films Matrix et Tron ont aidé à mettre en place la virtualisation de Code Yoko. Concernant les autres lieux, la plupart sont issus du monde réel. La ville de Paris, une usine Renault pour la fameuse usine des adolescents, leur QG en fait, jusqu'au nom de leur collège. Kadic renvoie effectivement à Philip K. Dick, le romancier à qui l'on doit par exemple Blade Runner, Total Recall ou encore Minority Report. Peut-être aviez-vous déjà capté la référence, mais qu'en est-il de Yoko, le monde virtuel ? Avez-vous la moindre idée de son origine ?
2: Non, pas du tout.
1: Moi, je crois que Lyoko, c'était le nom du code pour déjouer les tours du méchant. Je crois que c'était ça, qu'à chaque fois qu'il démontait une tour de contrôle du méchant, il fallait rentrer un code et c'était toujours Lyoko. Donc je crois que c'est pour ça qu'elle s'appelle comme ça la série et que du coup le monde s'appelle comme ça.
0: Il faut pour ça entamer une petite gymnastique de la langue. Yoko s'inspire du mot japonais Ryoko qui signifie...
1: Non, je sais pas du tout ce que ça veut dire.
0: Voyage. Un joli clin d'œil à l'univers même du dessin animé. Face au succès de celui-ci, de nombreux produits dérivés ont vu le jour. BD, romans, goodies... Code Yoko a vraiment encore une place dans le paysage du divertissement français. Une suite à la série d'origine a par exemple été réalisée, intitulée sobrement Code Yoko Evolution.
2: Je regardais un moment, mais c'était quand j'étais toute petite. Enfin, je devais avoir 5 ans, donc...
1: Oui, j'en ai entendu parler. C'est du coup une série en live. Et honnêtement, on m'en a pas dit du bien, malheureusement. Souvent, les séries adaptées de dessins animés, ça rend pas forcément tip-top. Donc on m'a dit que c'était un peu kitsch et pas super bien.
0: Mixant animation animée et live-action, le moins que l'on puisse dire, c'est que son accueil parmi les fans a été très très mitigé. Échec, déception, aucun intérêt pour beaucoup d'internautes. C'est vrai que se lancer dans ce genre de projet alors que le matériau de base a largement été apprécié, c'est toujours un peu risqué. Merci pour votre présence et votre écoute et on se retrouve bientôt avec le 27e épisode de Petit Écran Rococo. Quelle sera la prochaine série d'animation ?

0: 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Avec Annanciel, artiste auprès des enfants, le mot imposé du jour est « enfant ».
1: Je vis avec eux tout ce que j'aurais jamais pensé vivre, en fait. Je vis des moments tellement précieux. Je pensais pas, justement, trouver autant de plaisir à faire ce que je fais actuellement en leur partageant la bonne nouvelle. Pendant que j'étais enseignante, il y avait beaucoup de choses qui me frustraient de pas pouvoir leur dire dans ma classe. Et là, ce que j'aime, c'est leur partager la vérité de la Bible, la vérité de ce que dit Dieu, et de voir leurs yeux tout d'un coup, waouh, saisir une vérité spirituelle qui va changer leur façon de raisonner, mais aussi leur choix. Les enfants, j'aime aussi avec eux rêver sur le ciel, quelle sera notre vie après la mort. J'aime quand ils me posent des questions, est-ce qu'il y aura tel animal ? J'aime beaucoup ces moments où pour eux, c'est facile de se projeter, en fait, beaucoup plus que nous, des fois. J'aime ces moments où je les croise dans l'église. Ils viennent juste me faire un câlin, ils me disent rien, mais ils me voient, ils viennent vers moi, ils me font un câlin. J'aime beaucoup ces moments-là. Les enfants, j'aime aussi quand ils vivent un moment intense avec Dieu, dans la présence de Dieu. Quand on a le calme dans une salle où il y a 100 enfants, où on est en train de vivre un moment magique dans la présence de Dieu, ça, on peut pas le fabriquer. On peut pas fabriquer un moment où les enfants, ils sont comme sur la pointe des pieds, pas vouloir déranger un moment qu'on est en train de vivre. C'est aussi beaucoup des prénoms d'enfants que j'ai dans ma tête. Ces enfants qui sont arrivés, des fois, introvertis, timides, n'osant pas s'exprimer devant les autres, et puis qui, un jour, prennent la parole et qui parlent devant tout le monde, ou alors ils osent, par exemple, danser sur scène. J'aime beaucoup le chemin en fait, avec les enfants, de voir comment ils évoluent et comment la présence de Dieu aussi les change.
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2: 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Aujourd'hui, dans Daily Binary, on avait envie de vous apprendre deux, trois petites choses sur l'histoire de l'Internet sur notre cher territoire français. Une histoire longue, complexe, mais que, dans notre grande bonté, on va tout de même tenter de vous résumer.
3: L'apparition d'Internet en France peut se diviser en trois grandes périodes. L'accès au grand public, l'apparition de la DSL et donc du haut débit, et l'apparition du très haut débit.
2: L'utilisation d'Internet par le grand public commence réellement au début des années 90. Avant ça, Internet n'était accessible qu'à un nombre assez restreint d'universités et d'entreprises. Puis, progressivement, le grand public a pu dans un premier temps réaliser des tâches assez sommaires, comme le fait de s'envoyer des courriers électroniques, consulter des news et accéder à quelques forums de discussion, pour dans un second temps, grâce notamment à l'apparition du premier véritable fournisseur d'accès Internet grand public, WorldNet, mais aussi des premiers moteurs de recherche vraiment performants comme AltaVista, Internet commence de plus en plus à se complexifier, mais aussi surtout à se démocratiser.
3: Puis il y a eu l'ADSL, pour liaison numérique asymétrique, une technologie qui avait déjà été brevetée à la fin des années 80, mais qui fut lancée par France Télécom seulement au début des années 2000. Une avancée bien pratique qui annonçait l'entrée de la France dans le haut débit. Dites-vous qu'avant l'ADSL, on était sur des connexions qui plafonnaient à 56 kilobits par seconde, et là, on se retrouvait avec 10 fois plus. La navigation Internet était plus fluide, le téléchargement de contenu plus rapide, et aussi surtout, de plus en plus de foyers commençaient à être connectés. Ainsi, en 1998, à peine plus de 2% des foyers pouvaient accéder à Internet. Presque 10 ans plus tard, c'était la moitié du territoire.
2: Troisième et dernière période, l'apparition du très haut débit, c'est-à-dire toute connexion supérieure à 30 mégabits, qui comprend donc la fibre optique, la plus populaire de très loin, l'Internet par satellite et le VDSL2, l'évolution de la DSL. Cette période correspond globalement au début des années 2010, avec notamment la mise en place par le gouvernement français du plan France très haut débit, ayant pour objectif de couvrir l'intégralité du territoire en très haut débit. C'est bien, vous avez suivi.
3: Aujourd'hui, on considère que plus de 90% de la population française est connectée à Internet. Et tout ça en un peu plus d'une vingtaine d'années. Quand on sait que l'âge médian en France est de 40 ans, ça veut dire qu'une majorité de Français ne sont pas nés avec Internet, et ça, ça laisse songeur.
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Toutes et à tous, bienvenue une nouvelle fois dans On n'est pas là pour jouer de la flûte. J'espère que vous allez bien, que vous êtes remis et remises de l'épisode de la semaine dernière et des styles de musique particuliers, voire expérimentaux. Parce que cette semaine, on revient sur quelque chose de beaucoup plus classique et sans parole pour une fois. Pour vous cette semaine, René Aubry, et vous allez voir, cet homme est impressionnant. Le moins qu'on puisse dire, c'est que René Aubry a de multiples cordes à son arc. Il est compositeur pour la danse, le théâtre, le cinéma, et il est aussi musicien. Il joue de la guitare, de la mandoline, du bouzouki, du banjo et de l'accordéon. Donc mis à part l'accordéon, ce sont tous des instruments à cordes. Mais ce ne sont pas les seuls instruments qu'on retrouve dans ses morceaux. Il a vraiment exploré le champ des possibles instrumentales de fond en comble. Il est né pas très loin d'ici, dans les Vosges, mais en écoutant sa musique, on a vraiment l'impression d'entendre qu'il a vu terres et mers, monts et vallées, déserts de sable et déserts de glace. Ce qui n'est pas faux d'ailleurs. Alors avant tout, ce qui est beau avec l'histoire musicale de René Aubry, c'est qu'elle s'accorde avec une histoire d'amour. En l'année 1978, il a rencontré une chorégraphe qu'il allait épouser et qui allait porter leurs enfants. Il a été entraîné dans sa danse et il en a fait sa muse. Il devient rapidement son musicien attitré, c'est en la regardant et en s'inspirant de sa grâce qu'il compose ses premières musiques de ballet. À ce jour, ils collaborent encore et ont donné naissance ensemble à de nombreux spectacles, pour la plupart couronnés de succès, et même d'une victoire de la musique en 1998. Entre 1981 et 1984, il s'installe à Venise et compose son premier album, qui sera le premier d'une longue série de 24 albums à compter jusqu'à 2017. René Aubry est un explorateur dans la vie et dans sa musique. Il a fait des bandes originales pour le cinéma, comme dit des musiques pour le théâtre, la danse et des compositions personnelles, comme celle de mon album fétiche, Plaisir d'amour. En parlant de cet album, je vous propose d'écouter le morceau qui m'a fait tomber amoureuse de la musique de René Aubry, comme René Aubry est tombé amoureux de Caroline Carson. Je vous présente Salento.

Waouh, je m'en remets vraiment pas de cette musique. C'est un superbe mélange de mélancolie et de rythmique joyeuse qu'un violon vient accompagner d'une triste et longue plainte. La musique commence par un air de guitare unique, auquel vient ensuite se greffer une autre guitare, puis chaque instrument entre petit à petit en scène, progressivement, l'un après l'autre. On a beaucoup de doublés, c'est-à-dire que certains instruments, comme la guitare par exemple, sont au nombre de 2, voire 3 dans le morceau. Ça donne une certaine harmonie, tout en restant dans la multiplicité, et ça illustre bien ces plaisirs d'amour qui s'accordent avec aisance, ensemble, malgré leur immense diversité. Je trouve qu'on sent des petites influences italiennes dans le morceau, notamment avec cette guitare aiguë dont les cordes donnent l'impression de vibrer tellement les notes s'enchaînent rapidement. En tant que guitariste, je trouve ça hyper impressionnant. On retrouve d'ailleurs cet effet de rythme ultra rapide dans notre deuxième zoom sur morceau, après la pluie.

Ce morceau a servi à la bande originale du film The Tango Lesson de Sally Potter en 1997. Il raconte l'histoire de Sally, une jeune femme qui, au cours de l'écriture d'un de ses films sur lequel elle bloque, apprend le tango grâce à un danseur argentin renommé, Pablo Verón. Il fera d'elle une danseuse, elle fera de lui un acteur. Deux âmes entremêlées vont s'accorder et poursuivre leur chemin sur le même tempo, contre vents et marées, sous la pluie et même après la pluie. Allez, cette histoire de tango, ça m'a fait penser à un autre morceau de notre René, et j'ai très envie de vous le faire écouter, alors cadeau, voici Tango Romántico.

0: Alors j'ai plus trop le temps pour vous commenter tout ça parce que je vous ai mis un morceau de plus que d'habitude. Donc je vais faire commenter les autres à ma place. Et ça tombe bien, j'aperçois justement un petit micro-trottoir à l'horizon.
1: Bah alors du coup moi j'ai bien aimé le délire, le mood. Genre c'était hyper relaxant, tu vois, j'écouterais bien ça en me baladant tranquille, un peu seul, tu vois. J'ai bien aimé le délire. Après j'ai trouvé, tu sais, dans les différents sons que j'ai écoutés, je trouvais que c'était un peu répétitif entre guillemets. C'est un mini défaut, tu vois, que c'est pas hyper diversifié, mais sinon le mood est hyper intéressant et hyper cool.
2: Alors moi j'ai beaucoup aimé, ça m'a beaucoup touchée. Le seul défaut, c'est un peu comme toi Nestor, où je... En fait les premières j'étais là, waouh ouais, c'est trop bien. Et après petit à petit en écoutant, j'aurais bien aimé être plus surprise ou avoir plus des étonnements comme ça. Et j'ai beaucoup aimé parce qu'en fait je trouvais que c'était très... très cinématographique ou très théâtral, en fait, comme univers. Et ça donne vraiment trop envie, je trouve, de mettre des images dessus et de mettre de la danse. Enfin, pour moi, en tout cas, ça parlait beaucoup de rapports entre des corps, entre des personnes ou comme ça. Et je trouvais que ça marchait vraiment trop bien pour de la danse. Après, je pense aussi les pochettes des albums, elles influencent un petit peu aussi. Il y avait ces images, beaucoup de mouvements qui tournent. Et donc, je pense que ça m'a un peu influencée là-dessus. Mais pour moi, c'est vraiment... ouais, ça parle vraiment d'histoire de corps ensemble qui interagissent ou comme ça.
0: C'est marrant que tu parles d'histoire sur une musique qui n'a pas de parole.
2: Bah, moi, ça me faisait beaucoup penser, par exemple, au film Parler avec elle d'Almodovar. Je ne sais pas si vous l'avez vu. Et en fait, ça me faisait vraiment penser aux musiques de ce film-là et qui est dans un truc à la fois nostalgique et avec du suspense aussi par moment. En fait, le fait que tu m'aies dit aussi que sa compagne, c'est Caroline Carlson, ça ne m'étonne pas du tout que les deux univers puissent se mêler.
1: Bah, alors moi, pour revenir à ce que disait Clotilde, le fait d'avoir des images dessus, c'est genre j'ai écouté le son et je me suis imaginé dans un film. Après, une scène assez épique, le moment où le héros, entre guillemets, il revient un peu à la normale, il commence à reprendre les esprits un peu. Si tu me dis c'est une musique de film, ça me choque pas du tout. Tu vois. Un peu, ouais, nostalgique, comme ça, comme ce que tu disais.
0: Ça vous a fait rêver un petit peu ou pas?
2: Ouais.
1: Ouais, rêver, je pense, c'est le mot.
2: Et moi, ça m'a beaucoup fait penser aussi au film La leçon de piano de Jane Campion. Et il y a une scène magnifique, en fait, où le personnage principal, l'héroïne, joue du piano sur la plage avec sa fille qui danse, mais qui a vraiment ce truc très fort avec une très belle image et des émotions un peu intenses comme ça, sans qu'il y ait forcément une narration hyper précise. Mais,
1: Elle t'emmène dans un univers. C'est aussi, je disais au début, que c'était hyper répétitif. Mais je pense que j'écoute 5 sons à peu près pareils de lui, je pense que ça me dérange même pas. Parce que je suis dans l'univers et ça correspond à l'univers dans lequel ça t'emmène. En fait, c'est cohérent entre chaque son et du coup, tu restes dans le même délire.
2: Ça donne trop envie de créer, je trouve. Et à la fois, je me dis, c'est peut-être aussi que la musique me suffit pas non plus comme telle et que j'ai trop envie qu'il y ait un film qui aille avec ou qu'il y ait un spectacle qui aille avec. Une de mes prefs, c'est Salento. Tu m'as fait écouter genre autour de 3 minutes. Quand ça part vraiment comme ça, il est trop
1: c'est
2: émouvant.
1: Prenant, ouais.
2: Ouais. Les musiques auxquelles ça me faisait penser, c'est de Alberto Iglesias, qui a fait les musiques de Parle avec elle, du coup.
0: On est bon, j'ai réussi à vendre du rêve à Nestor et Clotilde, c'était tout ce que je demandais. Je ne suis donc pas la seule pour qui les musiques de René Aubry évoquent énormément de choses, et comme il est temps pour moi de conclure cette émission, je n'ai plus qu'un conseil à vous donner, mettez ça à fond dans vos oreilles, fermez les yeux, et laissez-vous embarquer pour un voyage musical sans pareil. À la semaine prochaine, et bon voyage. Ciao.

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1: Avec Françoise Caron, présidente des AFP, Association familiale protestante, le mot imposé est aujourd'hui recul.
2: Recul. Moi, j'aime pas reculer. J'aime bien aller de l'avant. J'ai appris à avoir du recul sur les choses. Ou en tout cas, un peu de hauteur. Parce que quand on a la tête dans le guidon, les mains dans le cambouis, tous les gamins sur les genoux, la montagne de linge qui s'accumule, faut monter un peu sur la montagne, prendre de la hauteur, prendre un peu de recul pour analyser les choses, pour maîtriser ses émotions. Et c'est ce qui permet, je crois, de ménager sa monture et d'aller loin. Pas reculer, pas renoncer, mais prendre ce temps de la réflexion, de l'analyse des choses et des situations, de l'analyse même de ses propres sentiments, émotions, réactions. C'est important, oui, de prendre un peu de recul.
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